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4: Imaginez l'Égypte il y a 5000 ans. Le pharaon commande un immense territoire qui s'étire le long du Nil. Mais comment gouverner un pays aussi vaste quand la voix d'un homme, d'un seul homme, finalement, ne porte pas au-delà de quelques mètres? Comment faire parvenir un ordre à plusieurs journées de navigation sur le Nil? Comment l'envoyer? Et comment conserver le montant d'un impôt? Et ça, c'est important pour le pharaon. Comment avoir la trace écrite et puis être sûr que le calcul est bon? Qu'on lui a pas menti, qu'on n'a pas oublié comme ça, qu'il n'y a pas des esprits un peu filous qui auraient essayé de gagner quelques sous dans le dos. Non, c'est un vrai problème. Bien avant les grandes pyramides, avant les temples couverts d'inscriptions, les Égyptiens doivent d'abord résoudre un problème précis. Empêcher les paroles de disparaître. La réponse pousse devant eux. Et oui, c'est très rare, on se pose une question, comment empêcher les paroles de disparaître? Ben, la réponse, elle est là. Elle est dans les marécages du Nil. La réponse, c'est une plante haute, familière, les Égyptiens la connaissent depuis toujours, mais presque banale. Son nom, c'est le

Bah, c'est vrai qu'on connaît bien le papyrus à l'époque. Depuis longtemps, on utilise ces tiges pour fabriquer des petits objets de la vie courante. Alors, on ignore en fait la date, le moment où un homme a vraiment découvert que cette plante pouvait servir à quelque chose, notamment à écrire. On ignore même les origines très précises de ce nom, papyrus, mais c'est un nom malgré tout que tout le monde connaît. Mais néanmoins, c'est quelque chose qui est tout à fait essentiel et mystérieux. Parce que forcément, il y a un moment donné où cette tige qui poussait dans les eaux du Nil, elle était coupée. Une enveloppe verte, celle-ci a été enlevée et quand on enlève cette petite enveloppe verte, qu'est-ce qu'on voit ? Quelque chose de moelleux, une substance blanche et tendre. Celle-ci est découpée en étroites bandes, disposées les unes à côté des autres. On y ajoute une seconde couche, toujours avec ces petites bandes qui sont ajoutées les unes sur les autres. Et une fois que ceci a été aplati et séché, et que l'on a retrouvé une feuille, il a fallu se dire, « Tiens, je vais écrire, inscrire quelque chose avec de l'encre !» De l'encre à l'époque, on est 5000 ans avant notre ère. Les feuilles sont collées. Elles forment déjà un rouleau. Mais pour la première fois, des hommes commencent à écrire dessus. Des textes qui un jour iront dans l'ensemble du pays. Ils voyageront en bateau, ces textes de papyrus. Ils seront remis à des fonctionnaires. Ils seront rangés dans des coffres. On les ouvrira, on les relira. Le mot est important, relire. On reviendra à cette idée ancienne. C'est que le papyrus est, bien sûr, c'est du papier, bien sûr, c'est pour y écrire, mais c'est aussi un instrument politique, un instrument sociétal pour empêcher, c'était l'idée au départ, hein, pour empêcher les idées de s'évaporer dans l'espace.

Alors, les archéologues ont retrouvé des choses tout à fait intéressantes, hein, des rouleaux vierges de papyrus, notamment dans des tombes de hauts dignitaires de la première dynastie. Donc, on est environ vers 2900 ans avant notre ère, même si on estime que les premiers éléments pourraient, on est vraiment extrêmement prudent, ça pourrait démarrer à moins 5000. Mais en tout cas, sur moins 2009, on sait qu'on a un rouleau, il n'y a pas de message dessus, c'est juste une page qui aurait pu être potentiellement utilisée par un scribe pour écrire quelque chose. Voilà, on sait que ces feuilles ont disparu, mais on a la preuve. On est certain que cela a existé et certainement les plus anciens papyrus, eh bien, pour les trouver, il faut aller dans le désert de Saqqara, près de l'ancienne capitale de Memphis. Et non, Memphis, là on est sur Memphis, c'est là où l'on a retrouvé ces choses absolument exceptionnelles. Et il y a aujourd'hui des véritables trésors architecturaux qui ont appartenu dans des temps anciens à un homme très puissant à l'époque qui s'appelait Emaka. Et dans sa tombe, on a retrouvé, dans des fouilles qui ont eu lieu en 1931, on a retrouvé un rouleau de papyrus très ancien, exemplaire connu, reconnu, que les chercheurs ouvrent avec des gants blancs, avec la plus grande précaution, parce qu'on ne sait pas exactement. On sait que le papyrus est là, mais que s'est-il passé autour? Il va falloir que les archéologues nous aident pour comprendre ce qui s'est passé.

Ah, que serait l'Égypte si ce pays, ce grand pays, n'avait pas le Nil ? Et chaque année, les crues qui transforment les terres, lorsque il faut mesurer les champs, parce que bien évidemment, quand l'eau monte puis redescend, ça fait bouger les parcelles qui sont à disposition des agriculteurs. Alors forcément, les fonctionnaires, ils sont là, ils mesurent que le champ de monsieur Abdelatif, par exemple, il mesurait tant l'année dernière, aujourd'hui avec les crues, bah, il mesure une telle autre surface, donc forcément, ça veut dire que l'impôt ne sera pas le même. Alors, vous allez me dire, on est sur quelques sous, oui, non, quand il y a des centaines, des milliers de familles de paysans et que chacun a la terre qui bouge en raison de la crue, non, c'est tout à fait important, c'est... Pour les gens qui commencent à travailler sur le fisc à l'époque, c'est tout à fait essentiel parce que c'est de l'argent qui rentre dans les caisses de l'État et dans les grands greniers que nous évoquions à l'instant. C'est aussi un système qui se répète. Hein. Le blé est placé sous surveillance. Hein. Le scribe est là et à chaque moment, il peut dire ce qui est rentré, ce qui est sorti. Parce qu'en fonction des tensions qu'il peut y avoir sur la disponibilité du blé, ben, fatalement, et déjà à l'époque, vous avez les prix qui montent ou qui baissent. Et si les prix montent, ça peut vite devenir la colère contre le pharaon. Tout cela, en fait, est très politique.

Et puis le papyrus est l'allié du roi, du pharaon, pour les grands chantiers. Avant que les pierres ne soient taillées à la force des hommes, puis déplacées, puis posées, mais il faut prévoir les équipes de travail. Qui va faire la taille? Qui va faire le transport? Qui va ériger les grands édifices mortuaires? Donc ça veut dire constituer des équipes, allouer des rations, parce que tout ça, ça mange, ça boit, ça dort, donc il faut s'organiser. Il faut donc distribuer des consignes, il faut ensuite faire en sorte qu'il y ait des échéanciers. On ne peut pas dire qu'on construit un temple, il faut forcément dire que voilà, un temple, ça va se terminer dans un an, deux ans, trois ans, quatre ans, cinq ans. Il y a les prêtres qui sont là, puisque nous sommes en ère pré-islamique, donc les prêtres regardent comment tout cela s'organise. Et c'est vrai que ces domaines religieux qui sont construits à l'époque, on se rend compte que tout est totalement organisé. Et ça, c'est intéressant. C'est-à-dire que c'est quasiment la première fois où le sacré, on est dans une période où la religion, les

religion, hein, on n'est pas encore dans le monothéisme, hein. Tout ce qui est spirituel, finalement, était dans l'évanescence, dans la relation entre les hommes, mais de façon assez insaisissable. L'arrivée du papyrus, l'arrivée de l'écriture, dit que non, non, maintenant, on pose tout ça sur le papier. Et l'armée est là. Et l'armée regarde, et l'armée s'assure que tout se passe dans les meilleures conditions possibles. Alors vous me direz, le papyrus ne combat pas. Oui, c'est vrai qu'il ne combat pas, mais il est là pour, finalement, dans sa position de simple feuille de papier, il est là pour dire que l'ordre, c'est comme ceci. Voilà comment nous allons faire. Qui nous allons faire travailler, quand nous allons terminer ce chantier, tout cela est ordonné sur le papyrus.

Les heures sont difficiles en Égypte à la fin de ce que l'on a appelé le Nouvel Empire. Des tombes commencent à être pillées par des Égyptiens. Les autorités ouvrent des enquêtes. On arrête des suspects. Alors, des fonctionnaires disent « Oula, nous, on n'y est pour rien, on n'a rien vu. C'est monsieur un tel, ils sont rentrés, ils ont tout détruit, ils ont volé. Mais comment savoir qui a raison, qui a tort, qui ment ?» On dirait les déclarations sont couchées sur le papier. Bon, ça, c'est une très bonne chose. Hein. Dès Ramsès IX, on se rend compte qu'il y a des inspections de plusieurs sépultures qui ont été tout simplement violées par des hommes qui étaient venus se doter des trésors cachés par les hommes qui, à l'époque, lorsqu'ils étaient fortunés, lorsqu'ils mouraient, eh bien, ils mettaient des trésors dans leur tombe. Mais l'un des épisodes peut-être les plus saisissants, et là c'est incroyable, nous sommes sous Ramsès III. Nous avons les ouvriers de Deir el-Medina qui attendent leur ration de céréales. Et ces rations de céréales n'arrivent pas. Les jours qui passent, le ventre qui se creuse, les réserves qui s'épuisent, les Égyptiens sont en colère. Ils arrêtent de travailler. Ils disent non, mais nous, dans ces conditions-là, on ne continue pas. Et puis même, ils s'en vont. Ils quittent le chantier. On leur dit, non mais revenez, ça va arriver, ça va, patience. Non, ils partent. Mais quand ils partent, ils rentrent pas chez eux. Non, ils vont voir les responsables. Et ils réclament leur dû, leur colère. Aujourd'hui, nous l'aurions oublié. Combien de dizaines, de milliers, de centaines, de milliers de colères comme celles-ci ont eu lieu dans le monde. On parle vraiment de milliers d'années avant notre ère. Mais beaucoup. Grâce au papyrus, aujourd'hui, on sait que ça existait. On sait qu'il y a eu une période de grande difficulté avec, c'est vrai, des hommes qui faisaient grève, qui disaient « nous avons le droit de manger », avec des hommes qui étaient condamnés pour voler des sépultures mortuaires. Et cela permettait de lutter contre le mensonge. Le mensonge du voleur qui a volé, le mensonge de celui qui devrait nourrir ses ouvriers et qu'il ne le fait pas pour gagner de l'argent. C'est ça aussi l'écriture.

Les années fastes de l'Égypte sont passées, mais le papyrus, lui, se partage. Le monde de l'écrit, les siècles ont passé et un rival est arrivé, c'est le parchemin. Il est fabriqué à partir d'une peau animale. Alors c'est beaucoup de travail, hein, parce que bon, déjà il faut trouver l'animal, ensuite il faut tanner la peau, il faut la travailler, c'est assez compliqué. Alors que finalement, le papyrus, qui est donc rattaché à l'Égypte, lui c'est plus simple, ce sont des tiges qui sont alignées les unes à côté des autres, posées les unes sur les autres, c'est séché, c'est assez simple, alors que le parchemin, lui, est beaucoup plus contraignant. Mais on se rend compte, quand on étudie les cargaisons des navires de l'époque qui circulent dans la mer Méditerranée, que les rouleaux de papyrus, quand même,

réussissent à parvenir jusqu'aux chancelleries occidentales. Donc ce papier égyptien, malgré tout, traverse la Méditerranée et malgré tout réussit à concurrencer le parchemin.

Et puis va arriver une invention venue d'Orient, le papier, tel qu'on le connaît aujourd'hui, qui lui est arrivé de Chine. Son secret sera transmis très lentement d'ailleurs à travers l'Asie centrale, avant d'atteindre au 8e siècle de notre ère, d'atteindre le royaume abbasside, le monde abbasside. Donc à Bagdad, capitale d'un empire absolument immense à l'époque, l'administration commence à utiliser le papier. On avait le papyrus, un petit peu de parchemin, mais ce parchemin restait quand même vraiment lié à l'espace européen, donc le nord de la Méditerranée. On a le papier qui arrive, et c'est vrai que le papier est beaucoup plus facile et beaucoup plus rapide. L'emploi, la façon dont le travail des fibres est réfléchi, c'est beaucoup plus simple. Voilà, c'est beaucoup plus simple. La pâte à papier, une fois que vous l'avez étendue, ça sèche rapidement, ça se coupe facilement, c'est beaucoup plus simple. Et là, c'est vrai, il faut le dire, il faut le reconnaître que à partir de ce moment, le papyrus va commencer à vivre une longue et irrémédiable période de déclin.

Même si le déclin, comme toute chose, ça prend des années, ça prend des siècles, plusieurs générations. On va même jusqu'au 10e, 11e siècle hein, pour avoir encore du papyrus qui circule en Égypte dans l'administration. Ça reste en fait au-delà du papier, du support, parce qu'on a bien compris que le papier est là. Si on peut même, les nostalgiques peuvent utiliser du parchemin s'ils veulent. Mais ce que je veux dire, c'est qu'il y a quand même un attachement particulier de ce peuple égyptien pour ce papier qui est né sur son territoire, qui a vécu, qui a grandi, qui a tellement apporté à ce pays. Donc voilà, l'Égypte aujourd'hui, en ces années, dans ce troisième millénaire, c'est que le papyrus a existé. Il y a encore des amoureux qui créent des pages de papyrus. C'est de l'art, c'est de la transmission, c'est du savoir, c'est de la mémoire, c'est une portion tout à fait importante et hautement estimable de l'histoire du monde arabe.

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1: Et c'est avec un énorme plaisir que je vous retrouve sur Média pour On Fusionne. Pendant une petite heure, on va se faire plaisir avec énormément de succès, mais également de coups de cœur. Et c'est On Fusionne, bien sûr. Et on commence très fort avec Babylone et Saint-Levant qui nous régale avec Samara, une très jolie alliance pour vous dire que Saint-Levant avait toujours rêvé de faire un duo avec Babylone. Ils le font.

pour nous en plus sous le signe de la fusion et on adore le rendu. Sinon juste après Distinct avec Yemma, un très joli rendu, beaucoup de subtilité, de talent également, on adore le résultat.

diffusion, tout ce qu'on aime. Restez avec nous sur Média, sur nos deux antennes, Afrique et Maghreb. Tout de suite, Benny Adam avec Bred Kahwa Gato, un son assez électrique qui brasse plusieurs genres musicaux. Et juste après, DJ Rajbé qui a fait des merveilles avec Mohamed Rouicha pour Inès Inès. Très bonne écoute à tous et à tout de suite.

particulièrement et qui a été revisité avec beaucoup de talent et de subtilité par DJ Rashbé. Bienvenue à vous si vous venez de nous rejoindre sur Média. On poursuit tout de suite en fusion avec Nasl Riwen et Rechim pour Mamouma. Énorme hommage donc à Nasl Riwen, un sans faute pour Rechim qui a su habiller le tout avec sa fusion très très particulière, reconnaissable entre mille. Et juste après, Majid Mohandis, Hiya Hiya, très belle cover de Haja Hamdawi à façon Khaliji. On écoute tout ça et puis on se donne rendez-vous dans un instant pour la deuxième partie dans Fusion.

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1: Ravi de vous retrouver sur Média pour la deuxième partie de On Fusionne. Beaucoup de coups de cœur, de bons sons qui arrivent à la chaîne. Et on commence tout de suite par Abel Abed Zaman qui s'allie pour ce très joli morceau, cette reprise de ce morceau phare de la musique populaire marocaine, Ajini El Ghazal. Et juste après, Obaid Music avec Mon Amour, un sans faute, également beaucoup de subtilité et de la fusion comme on aime.

Fusion, toujours sur nos deux antennes, Afrique et Maghreb. Tout de suite, Hatima Amor qui reprend du Shabi façon 2.0 avec cette influence de Swaken, et ça s'appelle Yesaken. Et juste après, Eljo en solo cette fois-ci, qui reprend Chapraled avec Yamina. Superbe remix Fusion. Très bonne écoute à tous.

après, eh bien c'est RR là tout de suite qui arrive, un jeune talent brut dont on adore la couleur musicale, l'univers très éclectique. Il reprend le Tiaganawit à sa manière avec Sidi et juste après Hajib Zin. Hajib, bien sûr, on le présente plus. Très bonne écoute à tous et à tout de suite.

Un superbe son façon fusion. Ravi de vous retrouver sur Média pour On Fusionne. D'ailleurs, on arrive à la fin de votre émission et on se quitte en beauté avec un classique, Warda Batwan Nisbik, façon remix, Night Flyer, une électro bien aiguisée qu'on n'imagine pas forcément entrer dans le champ musical de Warda, bien elle l'a fait pour nous. Et c'est, voilà, c'est ce qu'on aime, c'est des gens qui osent. Très bonne écoute à tous et à très bientôt sur Média.

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2: Bonjour à tous. Le Maroc et le Sénégal entretiennent des relations denses, riches et constantes et revêtent un caractère unique en Afrique. Ce sont les mots du ministre sénégalais de l'intégration africaine et des affaires étrangères, Cheikh Niang. Il s'est entretenu hier avec son homologue marocain, Nasser Bourita, en marge de la 26e session extraordinaire du Conseil exécutif de l'Union africaine. Il précise, je cite, que c'est une relation fusionnelle qui évolue selon les attentes de nos deux chefs d'État. Au Maroc toujours, la Commission nationale de contrôle de la protection des données à caractère personnel a annoncé ce samedi avoir informé les partis politiques des impératifs qu'ils doivent respecter dans le cadre du traitement des données personnelles. Des impératifs qui sont la notification de ce traitement de données, le respect de leur durée de conservation et l'interdiction de l'exploitation de l'opinion publique sans consentement explicite. Toujours sur notre continent, fin de la mutinerie au Niger. Plusieurs dizaines de militaires ont rendu les armes et ont été arrêtés. Ils occupaient la base aérienne 101 et ont visé les quartiers présidentiels ce week-end. Les membres de la mutinerie ont aussi tenté de prendre le contrôle de plusieurs sites stratégiques, dont le palais présidentiel et la télévision nationale. Ils sont principalement issus des forces spéciales chargées de combattre les groupes terroristes. Le secteur énergétique, toujours au cœur des inquiétudes en Ukraine, la centrale nucléaire de Zaporijjia pourrait subir une panne générale d'ici 10 jours. L'alerte est lancée par l'Agence internationale de l'énergie atomique. Un scénario qui pourrait se produire si l'alimentation électrique externe n'est pas rétablie ou s'il n'y a pas de livraison supplémentaire de gasoil. La centrale est privée d'électricité depuis le 20 août. Et les frappes qui se poursuivent par ailleurs entre l'Ukraine et la Russie. Un incendie s'est déclaré cette nuit dans une raffinerie russe après une attaque de drones dans le district de Kirichi, au nord-ouest de la Russie. La veille, c'est une frappe russe sur un dépôt d'armes qui avait fait 37 morts près de Kiev. L'Équateur passe en alerte rouge face au phénomène El Niño. Le pays est actuellement frappé par la vague de chaleur. Selon les estimations, elle sera la pire jamais enregistrée. Cette alerte rouge doit notamment activer des comités d'opérations d'urgence pour évacuer la population par précaution et les protéger dans les zones susceptibles d'être touchées. Le bilan qui s'alourdit encore au Népal, au moins 734 personnes sont mortes dans les crues survenues mercredi, un chiffre encore très provisoire. Dans le même temps, 2498 personnes sont toujours portées disparues, tandis que les opérations de secours se poursuivent. Les États-Unis viennent de débloquer 3,6 millions de dollars d'aide humanitaire. Et on termine avec un peu de sport, l'Atlético Madrid qui met la pression sur les leaders de la Liga en Espagne. Les Colchoneros se sont largement imposé hier soir face à Séville, score final 3-1. L'Atlético est pour le moment en tête du championnat, mais compte un match d'avance sur le Real Madrid et le FC Barcelone, tous les deux à 6 points. L'Atlético en compte 7. C'est la fin de cette synthèse. Merci de l'avoir suivi. Très bonne matinée sur Média.
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1: Bonjour, bienvenue si vous venez de nous rejoindre sur les ondes de Média. Dans un instant, dans le journal de 6h30, nous parlerons des élections législatives qui approchent au Maroc et la CNDP qui vient de transmettre quelques règles aux partis politiques dans l'utilisation des données personnelles. Ce sera l'ouverture de notre journal juste après un petit point météo. Et on démarre avec le Maroc où cet après-midi le ciel sera partiellement nuageux à souvent ensoleillé à l'est de la ligne Nador-Agadir et clair pour le reste du pays. 26 degrés prévus à Agadir, ce sera la minimale qui sera sous les nuages aujourd'hui. 27 degrés prévus à Rabat, la capitale sous le soleil. 27 également à Safi, il y aura du soleil également à Casablanca avec 28 degrés. Prévoyez 29 à Nador, 31 du côté d'Essaouira, toujours sous un grand ciel bleu. 32 degrés à Tanger ainsi qu'à Laayoune, il fera 33 à Oujda, 36 degrés du côté de Fès. Le mercure affichera 38 à Beni Mellal sous le soleil. Du soleil également à Marrakech avec 40 degrés. Et la maximale, c'est pour Irachidia avec 41 degrés. En Algérie, l'après-midi, le ciel sera partiellement nuageux, à souvent ensoleillé sur les reliefs du nord et sur le sud-ouest du pays. Et clair ailleurs, 29 degrés pour la capitale Alger sous le soleil, 29 également à Oran. Il fera 31 du côté de Béjaïa avec quelques nuages. Un temps couvert également à Annaba avec 32 degrés, 36 du côté de Chlef et à Taman Rasset. Il fera 37 à Tiaret, 39 du côté de Constantine, 42 degrés à Rardaga. Comptez 44 degrés à Biskra sous le soleil, tout comme à Adrar avec 46 degrés la maximale. Et en Tunisie, l'après-midi, le ciel sera ensoleillé sur l'ensemble du pays. En revanche, à Tabarka, il y aura des nuages avec 32 degrés. Du soleil, en revanche, à Bizerte avec toujours 32 degrés. Il fera 37 à Tunis, Monastir et Sousse. 38 degrés du côté de Kasserine, Sfax et Gabès. Comptez 39 à Djerba, 43 degrés à Gafsa, 44 à Tozeur. La maximale, c'est pour Médnine avec 46 degrés. Il est 6h30, c'est donc l'heure du journal présenté ce matin par Hugo Villard. Bonjour Hugo.
2: Bonjour Martin, bonjour à toutes et à tous.
1: Attention au traitement des données personnelles pour les partis politiques marocains.
2: Ils vont avoir des impératifs à respecter à l'approche des prochaines élections législatives dans moins d'un mois. La CNDP leur a fixé des impératifs donc à respecter hier avec un objectif bien précis. Plus de 22 millions, c'est le nombre de personnes qui ont été accueillies dans les aéroports marocains depuis le début de l'année. Des niveaux en hausse qui pourraient être le résultat d'une bonne politique du tourisme.
1: Il est maintenant conseiller à la défense italienne.
2: Ancien ministre de la défense ukrainienne Mikhailo Fedorov rajoute une ligne à son CV. Un choix qui plaît moyennement à ses partisans, mais qui

0: Qui fait le jeu du président ? L'Organisation de la coopération de Shanghai se réunit à partir d'aujourd'hui. 5 jours de réunion dans la capitale du Kirghizistan aux multiples objectifs pour une organisation où plusieurs pays sont en guerre militaire ou économique.
1: Et enfin, il y aura du cyclisme en fin de journal.
0: Avec le Tour d'Espagne qui a connu un tournant hier, Tadej Pogacar a chuté, le favori de la boucle a même dû abandonner.
1: Les partis politiques marocains ont des impératifs.
0: Et hier, la Commission nationale de contrôle de la protection des données à caractère personnel, la CNDP, en a fixé certains dans le cadre du traitement des données personnelles. Les formations politiques devront notifier de ce traitement de données, respecter leur durée de conservation et l'exploitation de l'opinion publique sans consentement explicite est interdite. Omar Sehrouchni, président de la Commission nationale de la protection des données à caractère personnel, revient pour nous sur l'intérêt de ces recommandations.
2: Le principal objet de ces recommandations que la CNDP effectue en période électorale vise à ce que l'on puisse respecter le citoyen dans le traitement de ses données à caractère personnel. Leur traitement ne doit pas être en dehors du cadre légal, c'est-à-dire que les données soient utilisées uniquement pour le processus électoral, ils ne sont pas réutilisés par la suite dans un autre cadre. Autre chose, les données qui sont utilisées n'ont pas des origines autres. Ce n'est pas parce que quelqu'un m'a vendu une pizza avant-hier qu'il peut se permettre de prendre mes données et là où j'habite et à quelle heure j'ai commandé ma pizza pour les donner à un parti politique qui va me contacter dans ce contexte.
0: Omar Sehrouchni, président de la Commission nationale de la protection des données à caractère personnel, qui répondait aux questions de Nourdine Higajan. Enfin, la Commission appelle également à signaler tout contenu produit par intelligence artificielle et autres informations à l'approche des élections législatives. Le dépôt des déclarations de candidature pour le scrutin du 23 septembre prochain débuteront dès demain, ce lundi 31 août à 8h, jusqu'à mercredi 9 septembre à midi. Le Sénégal et le Maroc s'entendent pour le mieux. Les deux pays entretiennent des relations denses, riches et constantes, selon le chef de la diplomatie sénégalaise. À l'issue d'un entretien avec le ministre marocain des Affaires étrangères hier, Cheikh Niang assure que cette relation revêt un caractère unique en Afrique. Les deux responsables se sont entretenus hier à Luanda, en marge de la 26e session extraordinaire du Conseil exécutif de l'Union africaine.
1: Au Maroc, toujours plus de 22 millions de passagers dans les aéroports sur les 7 premiers mois de l'année.
0: Ce sont les chiffres de l'Office national des aéroports, l'ONDA, des résultats qui sont en hausse de près de 9% par rapport à la même période l'an dernier. Dans le détail, près de 20 millions de passagers sont issus du trafic aérien international et un peu plus de 2 millions du côté national. L'aéroport Mohamed V de Casablanca est celui qui a accueilli le plus de voyageurs pour l'instant, avec près de 7 millions de passagers enregistrés. Alors, doit-on voir dans ces chiffres le résultat de la stratégie marocaine de développement du tourisme ? Pas si vite, selon Wissal El Kharbaoui, experte en économie touristique.
3: Le trafic passager ne concerne pas seulement les TES, donc les touristes étrangers de séjour. Il faudra faire une lecture un peu plus fine pour bien faire dégager les touristes étrangers de séjour qui, eux, sont davantage considérés dans la dynamique touristique de manière globale, parce que ce sont des clients qui vont aller générer de la création de valeur, des nuitées, du chiffre d'affaires en devises, etc. Donc c'est pour ça que c'est important d'affiner davantage la lecture. Ce serait, selon moi, insuffisant de corréler directement la croissance du trafic passager au sein des aéroports nationaux avec directement la bonne dynamique du secteur. Ce serait insuffisant de faire cette lecture-là. Il faudrait aller regarder l'impact de ce trafic-là justement sur l'évolution des nuitées, sur l'évolution de la durée moyenne de séjour, de la dépense moyenne, parce que ce sont ces indicateurs-là qui vont venir souligner ou confirmer ou pas la croissance de cette industrie sur le plan économique et pas seulement sur le plan volumétrique.
0: Les explications de Wissal El Kharbaoui, experte en économie touristique, qui répondait aux questions de Paul-Lionel Tivigère.
1: À l'international, le Népal continue de compter ses morts.
0: Nouveau bilan de la crue de mercredi. Ce matin, selon une annonce des autorités népalaises chargées, de l'autorité népalaise chargée de la gestion des situations d'urgence, 734 personnes sont mortes et 2498 autres disparues. Côté chinois, le bilan augmente également.

0: 16 morts et 546 disparus selon les médias d'État. Ailleurs dans le monde, Israël bombarde une nouvelle fois la bande de Gaza. Cette nuit, une fillette et un jeune homme ont été blessés par des tirs d'artillerie qui ont visé le nord de l'enclave. D'autres attaques ont été recensées par les sources sur place au nord-ouest de Rafah, cette fois dans le sud du territoire.
1: Et en Europe, la centrale de Zaporijjia menace de se couper.
0: Elle pourrait subir une panne générale d'ici une dizaine de jours si l'alimentation électrique externe ou l'acheminement de gazole ne sont pas rétablis. Le directeur général de l'Agence internationale de l'énergie atomique a averti hier, alors que cela fait maintenant 10 jours que cette infrastructure n'a plus de ligne électrique externe. Pendant ce temps, Moscou accuse l'Europe de participer directement à des opérations militaires contre la Russie. Le porte-parole du Kremlin dit ne voir aucune raison d'espérer une amélioration des relations avec le vieux continent.
1: Et en parallèle, c'est un Ukrainien qui s'engage en Europe.
0: Mikhailo Fedorov a une nouvelle casquette. L'ancien ministre ukrainien de la Défense et critique du président Volodymyr Zelensky devient conseiller à la Défense en Italie. Une nouvelle mission pour le moins inattendue de la part de celui qui a provoqué une crise interne ces dernières semaines et a notamment appelé à la tenue d'élections en Ukraine. Mais ce choix contesté par ses partisans arrange en quelque sorte Volodymyr Zelensky. Selon Sébastien Gobert, il est essayiste, expert de l'Ukraine et de la mer Noire.
2: On voit que Volodymyr Zelensky est déjà passé à autre chose. Il a adopté une attitude très distante par rapport à ses protestations, par rapport aux critiques, par rapport aux demandes de changement de certains de ses collaborateurs. Il n'a pas directement répondu aux protestations concernant la corruption et la mauvaise gestion dans son entourage. Et là, on voit que, à travers cet appel manqué à des élections de la part de Mikhailo Fedorov et encore plus maintenant, cette annonce de nomination en tant que conseiller du ministre italien de la Défense, eh bien on voit que Volodymyr Zelensky, il peut dormir sur ses deux oreilles. Le danger ne viendra pas de Mikhailo Fedorov, ce ne sera pas Mikhailo Fedorov qui le fera tomber. Et donc, Volodymyr Zelensky retourne au grand dossier qui nous préoccupe tous ici en Ukraine, c'est-à-dire l'effort de défense, la préparation de l'hiver qui s'annonce très rude et évidemment la situation économique qui ne s'améliore pas. Voilà, Volodymyr Zelensky, là pour le coup, il s'en sort très bien.
0: L'essayiste expert de l'Ukraine et de la mer Noire, Sébastien Gobert, qui répondait aux questions de Paul-Lionel Kivigère.
1: Et réunion à Bishkek à partir d'aujourd'hui pour l'OCS.
0: L'organisation de la coopération de Shanghai se réunit dans la capitale du Kirghizistan jusqu'au 3 septembre prochain. Les dirigeants iraniens, chinois et russes sont notamment attendus sur place lundi et mardi pour célébrer donc les 25 ans de cette organisation qui plaide notamment pour un ordre mondial multipolaire et qui tisse des partenariats visant à faire contrepoids à la puissance des États-Unis. Alors cette année, plusieurs États membres de cette organisation sont impliqués dans des guerres ouvertes comme la Russie ou l'Iran ou encore dans des guerres commerciales comme la Chine et l'Inde. Mais les discussions ne seront pas seulement d'ordre sécuritaire. Marie Illiquin, chercheuse à l'IRSEM Europe, spécialiste de la Chine, revient sur les objectifs de cette rencontre.
3: L'objectif pour l'OCS, et ça avait été annoncé l'année dernière lorsque le forum avait eu lieu à Tianjin en Chine, ça va être de créer des nouveaux centres spécialisés, de travailler donc sur la création d'un centre international de lutte contre le crime organisé, d'avoir aussi des approches plus complémentaires sur la cybersécurité, sur la lutte antiterroriste. Ensuite, il y a plusieurs volets qui existent, donc sur les questions économiques, les infrastructures et de gouvernance, auxquels les dirigeants devront s'appliquer. À l'heure actuelle, l'OCS n'est pas à proprement parler une alliance, mais le fait qu'on ait effectivement une rencontre du président russe et iranien qui vont s'entretenir en face à face pour discuter donc des sanctions, mais aussi de potentiels projets de coopération sur le nucléaire et travailler également sur la sécurité régionale.
1: Et le Tour d'Espagne de cyclisme pour terminer ce journal.
0: Pour votre plus grand plaisir, Martin, on parle de vélo. Bon, cette fois, c'est pas le Tour de France, mais on est chez le voisin, en Espagne. La boucle s'est enflammée hier. Tadej Pogacar a lourdement chuté et a été contraint à l'abandon. On revient sur cette étape rocambolesque avec Montsef Zamrat.
4: Le grand favori du Tour d'Espagne, largement en tête du classement général, a été contraint à l'abandon après une chute lors de la 8e étape. Le Slovène a bien tenté de remonter sur son vélo avant de renoncer quelques instants plus tard. Touché notamment à l'épaule gauche avec le visage en sang, Pogacar a finalement quitté la course en ambulance. Le maillot rouge est tombé seul sur le côté gauche de la chaussée à 32 km de l'arrivée à Xeraco près de Valence. Il a d'ailleurs entraîné plusieurs coureurs dans sa chute.
5: Avec Tadej Pogacar au milieu qui pourrait tout perdre. C'est le tournant de ce Tour d'Espagne. Incroyable, on le disait, chaque kilomètre peut être un piège. Pogacar est à terre.
6: Et sonné, hein.
4: Pourtant, Pogacar

0: Dominé cette Vuelta depuis le départ à Monaco, le quintuple vainqueur du Tour de France comptait près de 4 minutes d'avance sur son premier poursuivant, l'Espagnol Enric Mas, et avait déjà remporté 3 étapes. C'est le premier abandon de sa carrière sur une course à étapes, un coup d'arrêt brutal pour le Slovène qui rêvait d'enchaîner le Tour de France, la Vuelta puis les championnats du monde prévus fin septembre au Canada. Et dans cette 8e étape forcément marquée par la chute de Pogacar, la victoire est revenue à Brian Cocard. À 34 ans, le Français de Cofidis décroche enfin la première victoire de sa carrière sur un grand tour au terme d'une très longue attente dans cette étape marquée par les accidents.
1: Jordi Meus, l'accélération, une nouvelle chute avec De Schuytener qui est parti à la faute. À l'arrivée, manque Pedersen, Cocard, ça va jouer entre Cocard et Pedersen, la photo finie.
2: Les précisions de Moncef Zamrad qui viennent conclure ce journal. Merci beaucoup Gouvillard. On vous retrouve à 7h30 pour la prochaine édition du journal. Matin Info, ça continue. Restez avec nous.

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1: Vous êtes bien sur Medi 1, bonjour et bienvenue si vous venez de nous rejoindre. Merci d'avoir choisi notre antenne pour vous réveiller et vous accompagner en ce dimanche matin. Nous sommes le 30 août et on est ensemble jusque 9h. Au programme de cette matinale, le plus grand accord pétrolier de l'histoire mondiale. Ce sont les mots de Donald Trump pour décrire le contrat que Washington et Caracas viennent de passer. 65 milliards de barils de pétrole pour les États-Unis, 100 milliards de dollars d'investissement privé pour le Venezuela. Un accord qui vient encore renforcer la tutelle américaine sur Caracas. Mais alors, les États-Unis sont-ils vraiment gagnants dans cette histoire? Le Venezuela est-il devenu complètement dépendant à Washington? Des sujets que nous aborderons avec notre invité ce matin, Pascal Drouot, spécialiste des relations internationales et président de l'association Laftanet. Une interview à suivre à partir de 8h15. Notre magazine de l'été nous emmènera en Chine à la rencontre de celui qu'on surnomme l'artiste de l'eau. Alors pourquoi cela me direz-vous? Eh bien tout simplement car il utilise l'eau et les éléments naturels pour perpétuer la tradition de la peinture chinoise. Mais Li Qin préfère le titre d'artiste plasticien à celui de peintre. Notre correspondant est allé le voir dans son atelier. Rendez-vous à partir de 7h20. Et nous serons en Israël, où l'élection législative s'annonce mal pour Benjamin Netanyahou. L'un de ses plus proches alliés, Ofer Winter, pourrait provoquer la chute de l'actuel Premier ministre. Ce sera le sujet de notre chronique d'actualité dans un petit instant. Vous avez le programme, vous êtes bien sur Medi 1. Très bonne matinée.
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1: Une matinée que l'on va démarrer en musique avec Dance Right Now de Ne-Yo.

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2: Bienvenue, si vous venez de nous rejoindre, il est 6h52, on va prendre tout de suite la direction d'Israël. Israël où les élections sont proches et où la place de Benjamin Netanyahou, le Premier ministre israélien, n'a jamais été aussi fragile. C'est le sujet de notre chronique d'actualité ce matin. Il y a un nouveau venu à droite dans la course électorale, un nouveau venu qui donne des insomnies à Benjamin Netanyahou. Ofer Winter assure qu'il est dans le camp de l'actuel Premier ministre, mais pourtant c'est bien lui qui pourrait le faire tomber. Les explications avec Pascal Sunshine.
3: Après Gadi Eisenkot, c'est un autre général qui entre en campagne pour les législatives du 27 octobre, mais pas tout à fait avec le même profil. Ofer Winter, 55 ans, est général de brigade, il est aussi un sioniste religieux. En 2015, Gadi Eisenkot devient chef d'état-major. Winter s'attend à être promu chef de région militaire, mais Eisenkot le cantonne dans un rôle subalterne. Il ne lui pardonnera jamais d'avoir bloqué son avancement et la rivalité entre les deux hommes remontera à la surface après le 7 octobre. Winter quitte l'armée en 2024 et ne ménagera pas ses critiques à l'égard de l'ancien chef de l'armée qui rejoint pour quelques mois le gouvernement Netanyahou. Il l'accuse notamment d'être l'un des architectes de la conception stratégique qui a conduit Israël dans le mur face au Hamas. Nationaliste affirmé, il considère que la ligne stratégique d'Israël est inadaptée et qu'il faut remplacer le personnel politique qui porte la responsabilité du 7 octobre. Courtisé par le partitionnisme religieux de Bezalel Smotrich, il ne donne pas suite et monte son propre parti, Peuple d'Israël, qu'il a présenté il y a quelques jours. Signe particulier, tous ces candidats viennent de la société civile et n'ont aucune expérience politique. Religieux et laïcs, hommes et femmes, Winter présente une liste de diversité qui comprend même un influenceur arabe chrétien. Et il se positionne clairement à droite. En moins d'une semaine, les sondages lui donnent déjà entre 6 et 8 mandats dans les intentions de vote et surtout le place en position de faire disparaître le parti nationaliste religieux de Bezalel Smotrich. Et c'est bien ce qui inquiète Benjamin Netanyahou, même si Winter le reconnaît comme le seul leader légitime de la droite israélienne et promet de le recommander pour former le prochain gouvernement. Un allié encombrant pour le Premier ministre qu'il voit comme la principale menace sur son avenir politique. En Israël, Pascal Sunshine pour Midi 1.
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0: Bienvenue, si vous venez de nous rejoindre sur notre antenne, tout de suite on va prendre la direction de la Chine où nous emmène notre magazine de l'été. On le surnomme l'artiste de l'eau. Artiste contemporain chinois reconnu, Li Qin vit et travaille entre Pékin et Paris depuis 2002. Li Qin utilise l'eau et les éléments naturels pour perpétuer la tradition de la peinture chinoise, mais l'artiste apporte aussi de la modernité à ses œuvres grâce aux techniques qu'il utilise, comme la dilution d'encre de Chine dans l'eau pour aboutir à une gamme complète et subtile de gris, ou encore l'association d'essence de térébenthine dans la peinture à l'huile apposée sur la toile qui apporte la contemporanéité à ses œuvres. Véritable calligraphe d'un dialogue entre le ciel et la terre dans ses œuvres, Li Qin préfère le titre d'artiste plasticien à celui d'artiste peintre. C'est un portrait tout en nuances, signé Philippe Dova.
1: C'est en 1973 que Li Qin voit le jour dans la province rurale et montagneuse du Shaanxi, au bord du célèbre fleuve jaune. À la fin des années 70, ses parents s'installent dans la ville de Xi'an, réputée meilleure en termes d'éducation que la province du Shaanxi. C'est là que le jeune Li Qin va commencer à s'intéresser à la peinture.
2: Quand j'avais 13 ans et 14 ans, j'ai commencé à prendre des cours de dessin et couleurs, peinture, avec un prof diplômé de l'école de Beaux-Arts à Xi'an. À cette époque-là, société consommation est venue exploser en Chine. Il voulait se marier, il voulait être un businessman parce qu'il a besoin d'argent. Il voulait plus être artiste, il voulait plus garder tous ses bons souvenirs avec ses catalogues, des livres de Beaux-Arts.
1: Le professeur va donc se débarrasser de ses précieux catalogues et les offrir à son élève. De Cézanne à Modigliani, en passant par Rodin, Li Qin va découvrir les maîtres occidentaux, une révélation porteuse d'avenir pour lui.
2: Quand j'ai reçu tous ces catalogues, ça me fait envie de savoir. Il y a quelque chose déjà planté dans mon cœur. Profondément, je voulais savoir qu'est-ce qu'il y a, qu'est-ce que se passe à l'extérieur, quelle est la vie de ces artistes. Parce qu'ils font des choses tellement libres et colorées, très lumineuses. Je me suis dit, un jour, je devais aller dans cet endroit pour voir les œuvres en vrai.
1: Et pour cela, Li Qin passe le concours d'entrée à l'école des beaux-arts décoratifs de Pékin en 1992. Il choisit d'y apprendre la peinture, mais aussi le français.
2: C'est difficile parce qu'il y a tellement peu de place dans notre département de la peinture. Il choisit seulement 8 étudiants. Pendant le concours, j'étais le 5e parmi 6000 candidats. J'ai eu la chance.
1: Une formation très académique durant laquelle il découvre les grands maîtres de la peinture chinoise, d'autres artistes occidentaux et la base de toutes les techniques.
2: On fait tout, peinture traditionnelle, fresques, sculptures, tous les moyens pour construire une œuvre. Ça m'aide beaucoup pour après.
1: Des techniques utiles, mais qui ont leurs limites.
2: École, c'est assez traditionnel. On a appris des choses, des techniques trop sérieuses pour moi. J'étais un peu déçu. Je ne sens pas si de liberté de création comme avant rentrer à l'école.
1: Après 4 années d'études, Li Qin sort diplômé de l'école des beaux-arts décoratifs de Pékin.
2: Après l'école, pendant 4 ans, j'essayais de tout oublier ce que j'ai appris dans mon école. Je voulais vraiment être un artiste totalement libre. Mais même ça n'existe pas dans ce monde, mais j'ai essayé. J'ai passé 4 ans pour ressentir et en même temps nettoyer, recycler tout ce que j'ai appris.
1: En cette fin du XXe siècle, quelques artistes chinois commencent à se faire connaître, mêlant dans leur création art et message politique, une mode à laquelle Li Qin n'adhère pas du tout.
2: Ça ne m'intéresse pas tellement. La base de moi, c'est la nature. Je suis né au milieu de la nature, au bord de la rivière. Si je suis né à New York, première chose, j'ai vu peut-être c'est la bouteille Coca-Cola. Peut-être un jour je vais devenir un artiste comme Andy Warhol. Mais je suis né au nord de la Chine, au plein de montagnes, au milieu de la nature.
1: Une nature omniprésente dans ses recherches qu'il va continuer à Paris de 2002 à 2008. Et 2008 sera aussi l'année de l'ouverture de son premier atelier à Pékin et de l'apparition d'un style propre à Li Qin.
2: Dans ma création, je me suis dit, je ne suis pas un artiste d'encre, parce qu'à l'époque, c'est très tendance faire l'encre, calligraphie, l'encre abstraite, l'encre de Chine, avec le geste. C'est joli, mais c'est pas ça.

0: ce que je voulais chercher. Tout à coup, je comprends que je ne suis pas un artiste d'encre, mais je suis plutôt un artiste de l'eau.
1: L'encre de Chinello vont dès lors faire bon ménage dans les œuvres au format atypique de Lichin.
0: J'ai dilué pendant cette période de recherche. Au début, mes œuvres, c'est complètement encre noire, noire. J'ai dilué de plus en plus. Il reste pas beaucoup, seulement quelques gouttes, mais j'ai créé 1000 nuances différentes. Plus dilué, clair, plus lumineux. En même temps, je sens plus de profondeur.
1: Une signature unique au carrefour des traditions artistiques séculaires chinoises et contemporaines européennes que le public va découvrir en 2012 lors de la première exposition de Lichin à Ishuba, cette Villa Médicis à Pékin. Un véritable tremplin pour l'artiste.
0: J'ai fait une collaboration avec Maison Hermès et ensuite j'expose au Musée des Beaux-Arts de Lyon. Et puis après, j'ai fait un projet pour Musée Rodin. Quand j'ai vu ce 8 formes médaillons autour sous le plafond, ça me fait penser les hublots de bateaux allés à l'univers. Ou des hublots d'avion.
1: Lichin s'inspire des nuages vus de son hublot d'avion pour son exposition Par-delà l'errance au Musée de l'Histoire de l'Immigration de Paris en 2026.
0: J'ai créé 300 petits nuages pour faire une œuvre d'installation. La voyage de nuages est tellement libre et léger par rapport à nous. Il y a une beauté assez poétique.
1: Cette beauté assez poétique et ce sentiment de liberté exprimé par Lichin sont à admirer jusqu'au 20 septembre à l'exposition collective « La vie climatique, histoire sensible des collections privées » au Musée d'art contemporain de Marseille. Philippe Dova pour Média.
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3: Dans un petit instant, le journal de 7h30, c'est juste après un petit point météo. Et on démarre cette météo au Maroc où l'après-midi le ciel sera partiellement nuageux à souvent ensoleillé à l'est de la ligne Nador-Agadir et clair pour le reste du pays. Il fera 26 degrés du côté d'Agadir avec quelques nuages, 27 degrés à Rabat sous le soleil ainsi qu'à Safi. Il fera 28 du côté de Casablanca, 29 à Nador, 31 degrés à Essaouira toujours sous un grand ciel bleu, 32 degrés prévus à Tanger ainsi qu'à Laayoun. Il fera 33 à Oujda, 36 degrés du côté de Fès. Il fera 38 à Beni Mellal toujours sous le soleil, 40 degrés à Marrakech et 41 à Errachidia, c'est la maximale. En Algérie, l'après-midi, le ciel sera partiellement nuageux à souvent ensoleillé sur les reliefs du nord et le sud-ouest du pays, puis clair ailleurs. 29 degrés prévus à Alger et Oran. Il y aura un peu de nuages à Béjaïa avec 31 degrés. Des nuages également à Naba où il fera 32 degrés. Comptez 36 à Chlef et Tamanrasset, 37 degrés du côté de Tiaret, 39 à Constantine. Il fera 42 degrés à Rardaya, 44 à Biskra et 46 à Adrar, la maximale sous le soleil. En Tunisie, l'après-midi, le ciel sera ensoleillé sur l'ensemble du pays. Il fera 32 à Tabarka et à Bizerte, 37 degrés prévus à Tunis, Monastir et Sousse, toutes sous un grand ciel bleu, tout comme à Kasserine, Sfax et Gabès, où il fera 38 degrés. Comptez 39 à Djerba, 43 à Gafsa, 44 du côté de Tozeur. Et la maximale, c'est pour Médine avec 46 degrés. À 7h30, l'heure d'un nouveau journal présenté ce matin par Hugo Villard. Bonjour Hugo.
4: Bonjour Martin, bonjour à toutes et à tous.
3: La situation des incendies s'améliore en Algérie.
4: La quasi-totalité des feux ont été maîtrisés, alors que la gestion de la situation est plutôt décriée dans le pays. Le VIH est en chute au Maroc, plus de 70% de moins de cas dans le royaume. Une bonne nouvelle possible grâce à plusieurs facteurs comme le dépistage, mais les personnes ciblées s'y rendent difficilement par peur de discrimination.
3: Une mutinerie échouée au Niger.
4: Le régime affirme avoir déjoué la tentative de coup d'État. Hier, il s'agirait de soldats insurgés qui sont partis de la base de l'armée de l'air 6 à l'aéroport international Diori Amami. Et puis enfin, le débat de l'aide à mourir arrive au Mexique. Dans le pays, l'euthanasie est passible de 12 ans de prison et les citoyens sont pourtant descendus dans la rue pour réclamer une législation sur ce qu'ils appellent une mort digne.
3: Et comme chaque été, l'Algérie est en proie aux flammes.
4: Des feux de plus en plus intenses en raison, Martin, du dérèglement climatique. Pour la première fois hier, le président Abdelmadjid Tebboune a laissé entendre que ces incendies qui touchent l'est du pays en ce moment pourraient être d'origine criminelle. Une déclaration faite dans le cadre d'une visite du chef d'État algérien à l'hôpital des Grands Brûlés de Zeralda, à l'ouest de la capitale Alger. Bonjour.

0: Sophie Volatier.
1: Bonjour Hugo, bonjour à toutes et à tous.
0: Alors Sophie, le dernier bilan officiel fait état de 12 morts et 54 blessés, dont 6 dans un état grave.
1: Oui Hugo, mais ces chiffres devraient s'alourdir puisqu'ils ont été communiqués il y a 3 jours par le ministre algérien de l'Intérieur, qui a aussi annoncé l'ouverture d'enquêtes approfondies pour déterminer la cause de ces feux de forêt. Le Parti des Travailleurs fait quant à lui état de centaines de morts et demande le classement des wilayas touchées en zone sinistrée. Des dizaines d'habitants ont évacué, notamment dans les villes de Béjaïa et de Jijel, où le premier ministre algérien Sifi Hryeb s'est rendu hier. Le chef du gouvernement a déclaré que les conditions météorologiques étaient désormais plus favorables et que les bombardiers d'eau allaient pouvoir être utilisés pour tenter d'éteindre le brasier. Toujours est-il que la colère gronde contre le gouvernement sur les réseaux sociaux. Plusieurs publications appellent à l'élaboration d'une nouvelle politique publique de gestion des risques liés aux incendies.
0: Merci Sophie Volatil pour ces précisions et rappelons que jeudi Abdelmadjid Tebboune a décrété 3 jours de deuil national ainsi que l'annulation de tous les événements sportifs et culturels dans le pays. Maghreb toujours, puisque le Maroc et le Sénégal ont d'excellentes relations. Elles sont denses, riches et constantes, selon le chef de la diplomatie sénégalaise. À l'issue d'un entretien avec le ministre marocain des Affaires étrangères, Cheikh Niang assure que cette relation revêt un caractère unique en Afrique. Les deux responsables se sont entretenus hier à Luanda, en marge de la 26e session extraordinaire du Conseil exécutif de l'Union africaine.
2: Et le Maroc, on continue d'en parler, puisque les nouveaux cas d'infection au VIH sont en baisse.
0: Une chute de 72% en 12 ans, entre 2013 et 2025, selon une étude de la revue The Lancet HIV, publiée ce mois-ci. Une évolution qui a été possible grâce à la prévention, au dépistage et à l'accès au traitement, même si les cas restent particulièrement en hausse dans certaines régions, comme à Casablanca ou encore Meknès, et notamment chez les hommes homosexuels. Le dépistage est accessible, surtout dans des centres mis en place par le ministère de la Santé, mais ces lieux ne sont pas ou peu utilisés par les personnes ciblées, par peur notamment de discrimination, comme l'indique le professeur Mehdi Karkouri, président de l'ALCS, l'association de lutte contre le sida au Maroc.
3: Le problème, c'est que les personnes qui ont besoin de faire ce test, les personnes les plus exposées, les personnes qui utilisent les drogues, les travailleuses du sexe, les hommes qui ont des rapports sexuels avec les hommes, eh bien, ces personnes, elles ne vont pas utiliser ces centres parce qu'elles sont stigmatisées, elles sont discriminées, elles ont peur d'être criminalisées. Et donc, c'est pour ça que même si on a, je pense, il y a des milliers de points de dépistage à travers le royaume, mais qui ne sont pas utilisés par les personnes ciblées. Les personnes ciblées, elles vont préférer aller dans un centre de dépistage d'une association. D'abord parce que les agents des associations sont formés à ça, il n'y a pas de stigmatisation. Et puis souvent, ces personnes vont aller au centre de dépistage parce qu'elles en ont entendu parler au cours d'une session de sensibilisation faite par exemple par l'ALCS. Les agents de l'ALCS vont sur le terrain, font de la prévention, orientent les gens vers les centres de dépistage et même maintenant, avec les tests rapides, peuvent faire les tests sur place.
0: Le professeur Mehdi Karkouri, président de l'association de lutte contre le sida au Maroc, il répondait aux questions de Soukaina Aziz.
2: Et toujours sur notre continent, au Niger, on en sait un peu plus sur les tirs à l'arme lourde qui ont visé aussi le quartier présidentiel.
0: Il s'agit d'un coup d'État que les autorités affirment avoir déjoué. Des soldats se sont insurgés à partir de la base de l'armée de l'air, 6 à l'aéroport international Diori Amani. Pour l'instant, le calme est de retour dans la capitale à Niamey. Le ministère de la Défense nationale assure maîtriser la situation au Marougado.
4: Les mutins ont, selon le ministère de la Défense nationale, pris en otage leurs camarades d'armes. Et c'est le début d'une nuit mouvementée sur la capitale Niamey de 0h vendredi jusqu'au petit matin de ce samedi 29 août. Des zones sensibles comme le quartier administratif et résidentiel du plateau où se trouve la présidence de la République ont connu des tirs à l'arme lourde intensifiée par la réaction des blindés de la garde présidentielle. Dans la mi-journée de ce samedi, le ministère de la Défense nationale a annoncé que la situation est désormais sous contrôle et pour l'instant, l'on ignore le bilan humain et matériel de cette mutinerie ni les raisons avancées par le mutin. C'est la troisième fois consécutive que la base 101 de l'armée de l'air est cible d'attaque. Les deux premières, celles de janvier et juin dernier, attribuées à des groupes terroristes, la troisième en date est celle des soldats nigériens au Marougado, Médi 1, Niamey, Niger.
0: Dans le reste de l'actualité, en dehors de notre continent à présent, le Liban se réveille une nouvelle fois au bruit des bombardements. Des tirs d'artillerie israéliens ont visé le sud du pays selon l'agence de presse nationale. Le même bruit qui résonne ce matin à Gaza. Israël bombarde une nouvelle fois l'enclave. Cette nuit, une fillette et un jeune homme ont été blessés par des frappes qui ont visé le nord de l'enclave. D'autres attaques ont été recensées par les sources sur place au nord-ouest de Rafah, notamment dans le sud du territoire. Puis cette fois-ci, ce n'est pas la guerre qui en est responsable, mais les événements naturels. Le bilan de la crue de mercredi entre le Népal et le Tibet ne cesse d'augmenter à mesure que les recherches avancent. 750 morts et près de 3000 disparus sont dénombrés par les autorités de Pékin et de Katmandou. Les médias d'État chinois informent à présent, eux, que les secouristes qui intervenaient au Tibet ont été déplacés dans un lieu sûr. Une mesure prise après la formation d'un nouveau lac provoqué par les glissements de terrain sur un versant de la montagne himalayenne.
2: Au Mexique, le débat sur l'aide à mourir vient de monter d'un cran.
0: Pour la première fois de l'histoire de ce pays où l'euthanasie est, pour rappel, punie jusqu'à 12 ans de prison, les Mexicains sont sortis manifester avant-hier dans les rues de la capitale. Ils demandent une législation permettant ce qu'ils appellent une mort digne. Reportage de Lucie Achard.
5: Composé de plusieurs centaines de personnes et surmonté d'une colombe gonflable géante, le cortège avance lentement dans les rues du centre de Mexico. Ornella Saranzo défile avec une photo de son père défunt.
6: Je manifeste pour mon père. Il y a 15 ans, il a été victime d'une tentative de kidnapping. Il a reçu 3 balles et a terminé quadriplégique pendant plus de 15 ans. Je sais qu'il aurait voulu pouvoir décider de s'en aller avant au lieu de souffrir si longtemps.
5: L'objectif des manifestants, se rendre au Congrès puis au palais présidentiel pour exiger du gouvernement local une législation sur l'aide à mourir. Aurélien est l'un des organisateurs.
7: Au Mexique, il y a un grand soutien social sur l'aide à mourir. Plus de 7 Mexicains sur 10 sont pour et à Mexico, ils sont 8 sur 10. Il y a un positionnement historique de plus de 2400 personnes du secteur de la santé qui, pour la première fois et avec courage, car c'est encore un délit, sont sortis manifester et soutenir l'aide à mourir.
5: À ses côtés, l'activiste Samara Martinez, atteinte d'insuffisance rénale chronique terminale, d'un lupus et d'hypertension, et la figure de proue de ce mouvement née il y a un an.
8: Il y a encore du chemin à faire. Espérons qu'il ne soit pas trop long car les législatifs ne sont pas le temps de la maladie.
5: Lucie Achard, à Mexico pour Médian.
0: Et puis c'est sur le continent américain qu'on conclut ce journal, toujours avec l'Équateur qui a déclaré une alerte rouge climat hier. Le territoire se prépare au phénomène El Niño qui devrait être le plus intense jamais enregistré selon le ministère de la gestion des risques. Le pic est notamment attendu pour la fin d'année et devrait générer un record mondial de chaleur.
2: Merci beaucoup Hugo Villard, on vous retrouve bien sûr à 8h30 pour la prochaine édition de votre journal. Quant à nous, on va désormais ouvrir la revue de presse, une revue de presse sportive qui nous emmène aujourd'hui en Espagne où Julian Alvarez va de plus en plus mal. L'Espagne, on va y rester d'ailleurs pour parler également cyclisme et un abandon surprise sur la Vuelta. On va parler Formule 1 également avec un nouveau pilote qui prolonge avec son écurie et cette semaine elle est surtout marqué au Maroc par le tirage au sort du calendrier de la Botola Pro Inouï. La revue de presse des sports, c'est avec Monsef Zamrat.
9: Et le derby Wydad Raja programmé aux 11e et 26e journées, titre le 360 Sport. La même source nous apprend que la Botola Pro Inouï fera son retour le 24 septembre, reprenant les mots du président de la Ligue Nationale de Football Professionnel, Abdeslam Belkhchor. La prime du champion de la Botola Pro, portée à 10 millions de dirhams, indique El Botola, elle était de 6 millions auparavant. Un tirage royal avec des affiches XXL dès la phase de Ligue. Le Figaro parle bien entendu du tirage de la Ligue des Champions 2026-2027. Bratislava en ouverture, choc face à Manchester City et Barcelone dès les deuxième et troisième journées réagit au calendrier du Paris Saint-Germain, le quotidien français L'Équipe. La star argentine Julian Alvarez en dépression. Titre sèchement, la dépêche. Combien de temps reste-t-il à Julian Alvarez pour quitter l'Atlético de Madrid ? S'interroge dans le même temps le média espagnol LM No Queen, alors que les colchoneros sont refusés catégoriquement la vente du joueur à leur ennemi de toujours, le FC Barcelone. Pourtant, Arsenal aurait proposé Gabriel Jesus à l'Atlético de Madrid dans le cadre d'un accord distinct pour Julian Alvarez, écrit El Desmarque. En Espagne toujours, Yassir Zabiri à la une du Mundo Deportivo. Zabiri propulse un Racing qui a souffert face à la poussée finale d'Elche, titre le quotidien. Zabiri déploie tout son talent, un triplé en 21 minutes, rappelle Marca. Score final 3-2. Lando Norris annonce sa prolongation avec McLaren jusqu'en 2030, titre RMC Sport. Un nouveau contrat avec McLaren, ça entre guillemets deuxième famille jusqu'en 2030 au moins, réagit The Guardian en Angleterre tout en reprenant les mots du pilote. Victime d'une chute sur le Tour de France, Tadej Pogacar doit renoncer au dernier grand tour qui lui échappe, titre Le Temps. Une réaction bien sûre en Slovénie, pays natal du coureur. Le médecin de la Vuelta révèle l'état de santé de Pogacar, fracture de la clavicule et commotion cérébrale, mettant une et en grosses lettres le quotidien sportif Sport TV. La balle orange, le basket, qui est qualifié pour la phase finale de la Coupe du Monde. Le site olympique fait la liste des équipes en rappelant qu'ils seront 32 pour tenter de succéder à l'Allemagne vainqueur en 2023. En fin du golf cette semaine, nous avons appris que LeBron James organisera un événement à Akron en 2027, un titre repris par Basketball USA. Et bien c'est tout pour votre revue de presse sportive. On se retrouve la semaine prochaine à la même heure, mais surtout et toujours au même endroit.
2: La revue de presse des sports signée Monsef Zamrat, il est 7h42 et on va tout de suite s'offrir une pause musicale. À plus de 70 ans, Baba Mal ne lâche rien de ses combats. L'artiste sénégalais était à Oulan-Bator la semaine dernière en Mongolie pour faire porter la voix de l'Afrique contre la désertification lors de la COP17. L'occasion de revenir sur le parcours de cet artiste.

Il est peut-être l'une des voix les plus célèbres au Sénégal et même l'un des artistes les plus importants du continent africain, ou du moins l'un de ses meilleurs représentants. Un musicien qui se fait reconnaître aussi bien par le son de sa voix que par celui de sa guitare. Je parle bien sûr de Baba Mal.

Babamal, c'est avant tout cet enfant né en 1953 à Podor, un village de pêcheurs sur les rives du fleuve Sénégal. Il baignera dans la musique dès son plus jeune âge, puisque son père était muezzine et sa mère chanteuse, en plus d'être femme de ménage. Après avoir travaillé dans les champs et grandi en gardant le bétail à Ndioum, il rejoindra la capitale, Dakar, pour intégrer l'école des Beaux-Arts. Et sa soif d'apprentissage de la musique le poussera jusqu'en Europe, à Paris, plus précisément au conservatoire de la rue Alfred de Vigny. Très vite, il rejoint le groupe Laslifouta, avec qui il apprendra la kora et de nombreux instruments traditionnels.

Baba Mal chante le Sénégal, c'est ce que nous a dit très récemment un auditeur depuis Dakar. Raconter d'où il vient et ce qu'il s'y passe est une rhétorique chère au cœur de l'artiste. Dans ses textes riches, il évoque notamment son appartenance au peuple Toufou-Couleur tout en expérimentant les styles de musique des Peuls, le Pécan des pêcheurs, le Diléré des tisserands ou encore le Goumbala, les chants de guerriers. Son répertoire musical, c'est aussi la consécration de la femme africaine, la mise en lumière des valeurs culturelles du Fouta Toro et des Peuls, et des hommages également à ses ancêtres sénégalais.

L'humanisme et le talent de Baba Mal l'entraîneront sur les plus grandes scènes mondiales. Il fera notamment la première partie de Santana au stade Wembley en 1996 et sera également sur l'album Passion de Peter Gabriel. Il sera également l'auteur du thème principal du film Black Panther. Et c'est surtout à l'ONU que Baba Mal se fera connaître du monde entier et partagera ses combats. En 2003, il deviendra émissaire de la jeunesse pour le programme des Nations Unies pour le développement. Encore aujourd'hui, son engagement ne faiblit pas. Lors de la COP17 contre la désertification, il a une nouvelle fois porté la voix du Sénégal et même de toutes les communautés rurales africaines qui sont en première ligne face à la sécheresse et au dérèglement climatique.

0: Yella par Bab Amal qui nous plonge au cœur du Sénégal. Et tout de suite, il est 7h48 sur Média. On va parler sport avec Sport Matin avec Moncef Zamrat. Bonjour Moncef.
1: Eh bien bonjour Martin, bonjour à toutes et tous. Quel plaisir de vous retrouver en ce dimanche matin.
0: Et c'est en Italie que l'on commence. La sélection marocaine féminine jouera le bronze.
1: Et oui, l'équipe féminine U17 qui disputera le match pour la troisième place du tournoi de football des Jeux méditerranéens de Tarente. Les Lyonnais de l'Atlas ont terminé troisième de la phase de groupe avec 7 points en 4 rencontres grâce à 2 victoires et un match nul. Le Maroc jouera donc pour la médaille de bronze. Ce sera demain à 9h30 heure marocaine face à un adversaire qui reste à déterminer au stade Franco Fanouzi des Brindisi. Dans le même temps, le Portugal et l'Italie respectivement premier et deuxième du classement se retrouveront en finale pour la médaille d'or. Ce sera lundi également au stade La Covande Tarente.
0: Un week-end sur les pelouses européennes et les internationaux marocains qui brillent.
1: Effectivement, les internationaux marocains, on rappelle déjà les grands résultats de la soirée d'hier. On commence en Allemagne avec notamment cette défaite du Bayer Leverkusen qui était de déplacement sur la pelouse d'Elversberg. Défaite 3-2. Dortmund s'est imposé 2-0 contre Hambourg alors qu'ils ont terminé la rencontre dans les 10 dernières minutes en infériorité numérique, Martin. Là en Angleterre, la Première Ligue, Liverpool et Nottingham Forest se sont neutralisés 2-2. Tottenham a lourdement chuté, défaite 2-0 contre Newcastle. Un début de saison difficile pour les hommes de Roberto De Zerbi, dont on écoutera la déclaration dans la deuxième édition de Sport Matin. La Liga aussi avec la victoire pour votre plus grand bonheur de l'Atlético de Madrid. Victoire 3-1 contre le FC Séville. Et puis c'était en France aussi où hier où il y a eu un festival de résultats et de bons résultats. On note notamment le match nul entre Lyon et Le Havre et cette victoire de Strasbourg 2-1 contre Lens. Et c'est un seul homme qui a frappé fort, Yassine Jessim, pour sa grande première soirée à la Meno. L'international marocain a signé un doublé et offert au Racing Club donc de Strasbourg sa première victoire de la saison en Ligue 1. Menée à la pause après un pénalty de Florian Thauvin, les Alsaciens ont renversé la rencontre au retour des vestiaires grâce à leur jeune ailier marocain, seulement 20 ans. Yassine Jessim a inscrit ses 2 premiers buts en Ligue 1. Le premier est intervenu dès la 48e minute, avant le but de la victoire à la 85e minute, au terme d'une belle combinaison avec Ameyam et Anassi. Une soirée parfaite pour le jeune Marocain, champion du monde U20 en 2025 et présent avec les Lions d'Atlas lors de la Coupe du Monde 2026. Chouchou du Maroc déjà, et maintenant chouchou des Strasbourgeois.
2: Non, faut pas dire ça, je suis personne, moi je suis juste des jeunes garçons de chill qui jouent au foot.
3: Déjà un but, c'est énorme, le doublé c'est incroyable. Mais bon, on continue, c'est pas fini, faut pas que je me dise c'est fini après tout ça. Et c'était un match à haute intensité, là, c'est une bonne équipe. Et voilà, j'ai tout donné sur le terrain, tout donné pour le maillot. Et voilà, quoi, après, je sais pas quoi dire. Voilà, c'est pour ça que j'étais cramé à la fin. Mais bon, petit à petit, on va essayer de tenir tous les matchs. Si on est là, c'est grâce à eux, c'est eux qui nous donnent la force, c'est eux qui nous motivent tout le temps, tous les matchs. Et voilà, on le fait pour eux, pour le public et pour tout le monde. C'est une fierté pour moi, pour ma famille, mes proches, les agents qui sont là. C'est sûr de marquer en Ligue 1, c'est incroyable, puisque j'y ai rêvé depuis petit. Et là, je commence à rentrer dans mon rêve et j'ai atteint mon rêve.
1: Beaucoup d'humilité dans les mots de ce jeune Jessim Yassine. Mais bien sûr, il l'a dit. Il reste pas encore le chouchou, ni des Marocains, ni des Strasbourgeois. Mais si on l'aime beaucoup, Jessim, avec son sourire, bien sûr, et son petit rictus qui reste authentique, propre à lui-même. Strasbourg peut également remercier son gardien, Jorgensburg, auteur de plusieurs arrêts décisifs, notamment dans les dernières secondes. Et puis, après sa lourde défaite déjà contre Marseille lors de la première journée, le Racing se relance parfaitement. Et d'ailleurs, on reste en Ligue 1 parce que c'est 3 affiches très importantes qui nous attendent aujourd'hui, notamment le Paris FC Nice, Rennes, Le Mans, avec Abdelhamid Aït Boudlel, ce sera à partir de 16h15. Et puis le soir, l'AS Monaco reçoit l'Olympique de Marseille, ce sera à partir de 19h45. On a appris ce week-end que Naïf Hegeld et Amin Harit ont accepté de réduire leur salaire pour permettre à l'Olympique de Marseille de souffler financièrement. Ils sont pour le moment les deux seuls joueurs dont les noms ont été exprimés, mais l'Olympique de Marseille traverse une situation de crise de plus en plus intense. La situation financière est inquiétante, 0 recrutement à l'heure active pour le moment pour l'Olympique de Marseille. Bruno Genesio, le nouvel entraîneur en provenance de Lille, fait face à une situation de plus en plus délicate. Il s'est exprimé hier en conférence de presse sans langue de bois, Bruno Genesio.
4: Greg et le président l'ont rappelé hier, On est dans une situation très périlleuse et très difficile parce qu'on doit à la fois équilibrer une situation financière et respecter des engagements vis-à-vis des instances européennes et françaises, mais aussi bâtir une équipe compétitive. Remplir les deux conditions, c'est pas facile, loin de là, vous le voyez, de toute façon, il n'y a pas trop de secrets. Donc, pour répondre encore une fois, de manière franche à votre question, oui, je savais qu'il y avait des difficultés. À ce point-là, j'imaginais pas qu'au 29 août, on en soit à avoir zéro recrue et à vendre un de nos meilleurs joueurs à ce moment-là. Voilà. Mais c'est comme ça. Football, on doit s'adapter à beaucoup de choses. Sur le terrain, en dehors du terrain aussi maintenant, lorsqu'on est entraîneur.
1: S'adapter à beaucoup de choses, il le faudra bien entendu puisque le mercato touche bientôt à sa fin. Y aura-t-il du mouvement du côté de l'Olympique de Marseille? C'est encore une interrogation sans réponse. Notez, puisqu'on est encore en France et pour vous faire plaisir, en Ligue 2, le stade de Reims s'est imposé.
0: Là, ça me fait plaisir.
1: Ça, c'est la grande actu. Hein. À la victoire, 4 buts à 1 contre Restart.
0: Et on va parler cyclisme désormais. C'est un véritable coup de tonnerre sur la Vuelta. Tadej Pogacar, le grand favori et large leader du classement général, a été contraint à l'abandon hier.
1: Effectivement, et ce après une lourde chute lors de la 8e étape. Le Slovène a tenté de repartir mais a rapidement dû renoncer, touché notamment à l'épaule gauche et le visage en sang. Il a finalement quitté la course en ambulance. Le maillot rouge a chuté seul à 32 km de l'arrivée près de Valence, entraînant plusieurs coureurs dans sa chute. Pogacar dominait cette Vuelta depuis son départ de Monaco près de 4 minutes d'avance sur Enric Mas et déjà 3 victoires d'étape. C'est surtout le premier abandon de sa carrière sur une course à étapes. Un coup d'arrêt brutal pour le quintuple vainqueur du Tour de France qui ambitionnait d'enchaîner Tours, Vuelta et Mondiaux en septembre au Canada. Dans une étape forcément marquée par cet abandon, et bien c'est Brian Coquardon. On écoutera là aussi sa déclaration lors de la deuxième édition qui s'est imposée au sprint. À 34 ans, le Français de Cofidis décroche enfin sa première victoire sur un grand tour après une très longue attente.
0: Et puis le golf pour conclure, direction les Greens pour le Tour Championship, dernière étape des play-offs avant des play-offs de la FedEx Cup.
1: Et oui, le Moving Day a tenu toutes ses promesses hier à Eastlake. Le Norvégien Victor Hovland a pris les commandes du Tour Championship avec un coup d'avance, tandis que Rory McIlroy a signé la meilleure carte du jour pour revenir dans la course. Le numéro 2 mondial a rendu un spectaculaire 63, soit moins 7 avec 9 birdies. Une performance qui lui permet de gagner 16 places et de revenir à seulement 5 coups du leader. Son putting enfin retrouvé a largement contribué à cette remontée spectaculaire. Rory McIlroy.
5: Je pense que la différence aujourd'hui a été que j'ai juste un peu mieux puté. J'ai beaucoup mieux puté. Je pense que j'ai peut-être perdu un total de 3 coups sur les greens au cours des 2 premiers jours et j'en ai probablement gagné plus de 3 sur les greens aujourd'hui. Donc, de retour à une sorte d'égalité pour la semaine, mais la frappe de balle a été au rendez-vous. Je pense que j'étais deuxième pour la frappe de balle derrière Gary Woodland après les 2 premiers jours. Et c'était une autre belle démonstration aujourd'hui. J'ai réussi de bons coups de fer. J'ai bien drivé pour la majeure partie. Alors, oui, écoutez, j'avais quand même l'impression d'avoir joué correctement ces 2 derniers jours, mais sans tirer de mon jeu tout ce que je voulais. Et j'ai juste réussi à tout assembler aujourd'hui et j'ai fini, évidemment, avec un meilleur score.
1: Mais Hovland a parfaitement résisté à la pression. Le Norvégien, déjà vainqueur de la FedEx Cup en 2023, terminé fort avec 2 birdies sur les derniers trous pour prendre un coup d'avance sur Ryan Gerrard. Derrière Scottie Scheffler, en numéro 1 mondial, reste une menace sérieuse. Auteur d'un 66, il pointe à 3 coups du leader. Ludvig Åberg et Adam Scott, eux, ont également à 4 coups.
0: Merci beaucoup Mansef, on vous retrouve à 8h40 pour la prochaine édition de Sport Matin, peut-être avec notre collègue québécois comme on vient de l'entendre. Il est 7h57, dans un instant le journal de 8h, on marque une courte pause, restez avec nous.
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0: Tout de suite, on fait un petit point sur la couleur du ciel dans la région.
7: في المغرب سماء مشمسة في أغلب الأوقات على منطقة الرباط وكذلك بين تيزنيت بوجدور، بينما ستكون الأجواء صافية في باقي مناطق البلاد. درجات الحرارة 26 درجة مرتقبة بأكادير، 27 درجة في الرباط السافي، 28 درجة في الدار البيضاء، 29 درجة في النظور، 31 بياسويرة، 32 بطنجة العيون، 33 بوجدة، 40 بمراكش، 41 درجة على المقاييس تسجل بالرشيدية. في الجزائر طقس غائم جزئيا لمشمس في أغلب الأوقات على الساحل الشمالي، بينما ستكون الأجواء صافية في باقي أنحاء البلاد. درجة الحرارة 29 بالجزائر العاصمة، 31 ببجاية، 32 بعنابة، 36 بشلف، 37 بتيارت، 44 ببسكرة، 46 درجة على المقاييس تسجل بأدرار. في تونس أجواء مشمسة في مختلف مناطق البلاد مع ظهور غيوم متفرقة في منطقة تبرقة، بينما ستظل السماء مشمسة في باقي المناطق. درجات الحرارة 32 درجة مرتقبة بتبرقة، 36 ببنزرت، 37 بتونس العاصمة، 39 بجربة، 43 بقفصة، 46 درجة على المقاييس تسجل بمدنين.
0: Heures, Mohamed Ibn Abou nous a rejoint en studio pour une nouvelle édition du journal. Bonjour Mohamed.
8: 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الدينامية المشتركة والارتقاء بالتعاون إلى آفاق أوسع. المملكة المغربية تحدد القواعد المؤطرة لمعالجة المعطيات الشخصية خلال مختلف مراحل الانتخابات التشريعية، والسلطات تشدد على حماية بيانات الناخبين وضمان احترام حقوقهم. إيران تقر بتفاقم الخسائر الاقتصادية للحرب مع الولايات المتحدة، والعقوبات الأمريكية الجديدة تعمق أزمتها مع تضخم يتجاوز 66% وانهيار حاد للعملة المحلية. أوكرانيا تواجه تصعيدا روسيا متزايدا وسقوط عشرات القتلى في ضربة استهدفت مستودعا قرب كييف، فيما تكثف موسكو هجماتها على منشآت عسكرية. والنرويجي فيكتور هوفلاند ينفرد بصدارة بطولة تور تشامبيونشيب قبل الجولة الختامية، وينهي الجولة الثالثة برصيد 15 ضربة تحت المعدل متقدما بضربة واحدة على الأمريكي رايان جيرارد. إلى التفاصيل. مستهل نشرة الثامنة بالعلاقات الدبلوماسية المغربية، حيث يعزز المغرب والسنغال دينامية

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1: Il est 8h16 sur Medi1, bienvenue si vous venez de nous rejoindre. L'actualité ce matin nous emmène au Venezuela, où la tutelle des États-Unis prend une nouvelle ampleur. Les deux pays viennent de conclure un accord historique. On en parle tout de suite avec notre invité. Le plus grand accord pétrolier de l'histoire mondiale, ce sont les mots de Donald Trump pour décrire le contrat que Washington et Caracas viennent de passer. 65 milliards de barils de pétrole pour les États-Unis, 100 milliards de dollars d'investissement privé pour le Venezuela. Un accord qui vient encore renforcer la tutelle américaine sur Caracas. Mais alors, les États-Unis sont-ils vraiment gagnants? Le Venezuela est-il devenu complètement dépendant à Washington? Des sujets que nous allons aborder avec notre invité ce matin, Pascal Drouot, spécialiste des relations internationales et de l'Amérique latine et président de l'association France-Amérique latine, l'ADFRAN. Bonjour Pascal Drouot.
2: Bonjour.
1: Alors cet accord, il a été conclu avec le Venezuela de Delcy Rodríguez, qui est la présidente par intérim. Des élections doivent encore avoir lieu. Si jamais une figure socialiste comme Nicolas Maduro revient au pouvoir, est-ce que l'accord pourrait tomber à l'eau? Est-ce que cet accord dépend des présidents qui sont actuellement au pouvoir?
2: Alors, je dirais d'abord que là, ça relève de la science-fiction. En fait, depuis le mois de janvier, le pouvoir a changé au Venezuela. Ça a été contraint, forcé, la capture de Nicolas Maduro. Depuis, Delcy Rodríguez collabore, c'est une politique de collaboration avec Washington et qui fonctionne de part et d'autre. Nous le voyons dans le cadre d'étapes, vous avez parlé de prochaines élections. En fait, il y a des étapes qui sont mises en place depuis le mois de janvier. L'aspect stabilisation, l'aspect remise sur pied de l'économie vénézuélienne et ensuite, en effet, la transition politique. Donc oui, un accord extrêmement important a été signé vendredi 28 août sur un accord pétrolier entre les États-Unis et le Venezuela. Vous l'avez parfaitement dit, le président américain

0: à parler, ouvrez les guillemets, du plus grand accord pétrolier de l'histoire mondiale, qui porte sur un contrôle majoritaire de plus de 65 milliards de barils, c'est en fait le cinquième de, du potentiel vénézuélien. Vous le savez, le Venezuela, ce sont les premières réserves de pétrole au monde, devant d'ailleurs l'Arabie Saoudite. Alors ce renforcement, c'est du gagnant-gagnant, évidemment, mais là aussi, vous l'avez rappelé, je ne sais pas s'il y a une tutelle des États-Unis sur le Venezuela, mais il y a désormais, depuis le début de l'année, une collaboration qui, évidemment, renforce les échanges, renforce la position américaine, renforce les échanges économiques bilatéraux, et, mais cela avait été dit depuis le début, vise à transformer le Venezuela, à mettre un terme à certaines alliances. Je pense à celle du Venezuela avec l'Iran. Je pense à celle du Venezuela avec la Russie, voire la Chine, et c'est ce que déroule désormais l'administration américaine.
1: Mais là, on parle par exemple de droits d'exploitation sur 100 ans pour les États-Unis en association avec une société privée vénézuélienne. C'est quand même un investissement sur le long terme et peut-être que le Venezuela n'aura pas de président aussi collaboratif dans les années à venir. Est-ce que ça pourrait mettre à mal cet accord?
0: Écoutez, tout est toujours possible. Ce qui est certain, c'est qu'il s'agit d'un partenariat avec des entreprises privées vénézuéliennes. Delcy Rodriguez, là encore, hier, a rappelé que le Venezuela gardait en effet la souveraineté sur son pétrole, mais le partenariat est là. Les investissements, vous, là encore, vous avez rappelé qu'il s'agissait pour les États-Unis de porter un investissement à 100 milliards de dollars au Venezuela, avec pour le Venezuela un retour quand même aussi au moyen des recettes. On parle de plus de 206 milliards de dollars de recettes, une fois en effet que le dispositif sera mis en place. Parce qu'attention, l'accord est signé, très bien, mais il faut le mettre en application. Et vous êtes avec des équipements qui sont totalement abîmés, totalement qu'il faut reconstruire. Et on l'a vu dans la production du Venezuela. L'année dernière, en 2025, et depuis en fait ces 5 dernières années, le pays extrayait à peine 400 000 barils par jour. Quand nous étions dans il y a encore 20 ans, à 3,5 millions de barils par jour. Donc il s'agit quand même de remettre en état toutes les structures qui sont abîmées, détruite. La maintenance n'avait pas été assurée ces 20 dernières années. Il s'agit donc de ça. Ça va prendre du temps et, en effet, après, de consolider les routes commerciales entre le Venezuela et les USA. Vous l'avez compris, il s'agit non seulement, en effet, donc de consolider le lien entre Caracas et Washington, mais aussi, il y a dans un cadre géopolitique, de compenser les difficultés d'approvisionnement du Moyen-Orient avec, pour le coup, un approvisionnement d'un pays voisin des États-Unis.

0: est important, il est d'autant plus que la qualité du pétrole, c'est un pétrole qui est beaucoup plus lourd et qui exige donc que celui notamment de l'Arabie Saoudite, et qui donc exige en effet des équipements et des investissements particuliers. Ceci étant, le top départ est donné. C'est 65 milliards de barils qui restent pour le moment sous terre, sur le plan politique, permettent à Donald Trump de dire que les États-Unis doublent désormais leur potentiel et leurs réserves, qui sont au plus bas actuellement. Et il est bien évident, vous y avez fait allusion, que cet accord s'inscrit à quelques semaines des élections de mi-terme, à la mi-mandat de Donald Trump, et ont donc également une portée totalement politique. Mais c'est vrai, sur le plan purement technique, industriel, économique, l'accord, désormais, doit ouvrir une période qui va être longue, parce que les investissements avec les partenaires, Chevron, notamment, qui est un acteur majeur du côté américain, vont devoir procéder à ces investissements avec, comme je vous le disais, un produit, le brut vénézuélien, qui est lourd, qui est soufré, qui n'est pas un substitut parfait du pétrole du Golfe. Et donc, il va falloir, en effet, trouver les moyens, les technologies, les équipements qui correspondent exactement à ce pétrole qui est pour autant extrêmement connu. Mais c'est vrai que dans ce jeu international, et j'en conclus par là, parce que dans ce jeu international, cet accord renforce la position actuellement et de Delcy Rodriguez et de Donald Trump. Il en avait besoin dans le cadre des tensions internationales, dans l'imbroglio de la guerre avec l'Iran et de la crise du détroit d'Ormuz. Donc c'est en effet, pour le moment, sur le plan politique et évidemment avec des perspectives économiques, un moment important pour les États-Unis dans ce qu'ils appellent l'hémisphère occidental, c'est-à-dire l'Amérique latine.
1: Et avec cet accord, les États-Unis renforcent encore leur mainmise sur le Venezuela. Fin juillet, Donald Trump a déclaré que la vente de pétrole vénézuélien avait généré plus de 13 milliards de dollars. Alors aujourd'hui, comment elle est perçue, cette ingérence des États-Unis par les Vénézuéliens?
0: Alors, attention aux mots. Les Vénézuéliens ne considèrent pas cela comme une ingérence. Vous avez vu le drame des séismes à l'entrée de l'été, il y a à peine 2 mois, la destruction de certains quartiers à la périphérie de Caracas. Je pense à la Guaira qui a été totalement détruite. Depuis le mois de janvier, il faut comprendre tout de même que Nicolas Maduro, en effet, il y a une capture de Nicolas Maduro, mais Nicolas Maduro, qui gouvernait le Venezuela depuis 2013, était d'abord, depuis 2020, poursuivi par la justice américaine pour narcotrafic, pour détention d'armes. Donc il était poursuivi par la justice américaine, d'une part. D'autre part, rappelons-nous quand même aussi la crise politique depuis 2016 sur une population de 30 millions d'habitants, 8 millions sur 30 sont partis à pied pour la très grande majorité, ont gagné le nord de l'Amérique, l'Amérique centrale et l'Amérique du Sud. Vous trouvez des Vénézuéliens du Chili, de l'Équateur, de la Colombie à l'Amérique centrale et évidemment au Mexique et aux États-Unis. 8 millions étaient partis parce qu'il y avait une crise profonde politique, une répression des opposants. Rappelez-vous ces manifestations monstres dans les rues de Caracas dès 2016, parce que le régime et la manière et la gouvernance de Nicolas Maduro étaient remises en question. Nicolas Maduro, en juillet 2024, été candidat à de nouvelles élections qui, nous le savons, puisque nous avons les actes électoraux, ont été volés par le régime. Donc nous étions quand même dans un chaos de gouvernance et qui s'est traduit par un chaos politique et par une chute économique. Le PIB du Venezuela a chuté ces dernières années de plus de 50%. Il ne faut quand même pas l'oublier, il ne faut pas non plus idéaliser ce qui était le Venezuela avant.

0: l'opération Flash des États-Unis, des forces spéciales, au mois de janvier. Hein. Donc, il y a eu un sentiment de libération. Maintenant, vous savez, les Vénézuéliens, la majorité vit dans des conditions très difficiles, de pauvreté extrêmement difficile. Imaginez que nous sommes dans un pays dans lequel le dentifrice, ça n'existe pas. Cela fait des années que le lait en poudre, ça pose des problèmes. D'ailleurs, pour nourrir les enfants, on ne le trouve pas. Et je passe sur d'autres produits de la vie au quotidien que nous ne pouvons pas imaginer. Mais le papier toilette, par exemple. Donc, autant de choses tout à fait communes dans la vie quotidienne dans des pays comme le Maroc, comme la France, où tout va bien. Là-bas, nous étions dans cette situation de crise permanente. Et donc, la majorité des Vénézuéliens qui ont vu l'élection présidentielle voler en juillet 2024 s'accommodent parfaitement de cette situation. Pourquoi? Parce qu'ils veulent que leur pays se remette sur pied et que l'économie se développe à nouveau.
1: Merci Pascal Drouot d'être revenu avec nous sur cet accord entre les
0: Merci.
1: États-Unis et Caracas. On rappelle, vous êtes spécialiste des relations internationales et de l'Amérique latine et président de l'association France-Amérique latine, l'ADFRAN. Merci encore.
0: Merci.
1: 8h28 sur Média, l'actualité dans un tout petit instant avec le journal de 8h30, juste après la météo. On démarre cette météo au Maroc où le temps sera partiellement nuageux à souvent ensoleillé à l'est de la ligne Nador Agadir et clair sur le reste du pays. Il fera 26 degrés à Agadir sous les nuages, comptez 27 à Rabat et Safi avec du soleil, 28 degrés également à Casablanca, 29 du côté de Nador et 31 à Essaouira. Il fera 32 du côté de Tanger et Laayoune, toujours sous le soleil, 33 à Oujda, 36 à Fès. Il fera 38 degrés du côté de Beni Mellal, 40 degrés à Marrakech et la maximale c'est pour Rachidia avec 41 degrés. En Algérie, l'après-midi, le ciel sera partiellement nuageux à souvent ensoleillé sur les reliefs du nord et le sud-ouest du pays, puis clair ailleurs. 29 degrés prévus à Alger et Oran. Il y aura un peu de nuages à Béjaïa avec 31 degrés. Un temps couvert également à Naba où il fera 32 degrés. Comptez 36 à Chlef et Tamanrat, 37 degrés du côté de Tiaret. Il fera 42 à Ardaïa et 46 à Adrar, la maximale. Et en Tunisie, l'après-midi, le ciel sera ensoleillé sur l'ensemble du pays. 32 degrés prévus à Tabarka et Bizerte. Il fera 37 à Tunis, Monastir et Sousse sous le soleil. 38 à Kasserine, Sfax et Gabès. Il fera 39 degrés du côté de Djerba. 43 à Gafsa. Comptez 44 degrés du côté de Tozeur, toujours sous le soleil. Et la maximale, c'est pour Médine avec 46 degrés. h30, l'heure d'un nouveau journal avec Hugo Villard. Bonjour Hugo.
2: Bonjour Martin, bonjour à toutes et à tous.
1: Les relations entre le Maroc et le Sénégal sont excellentes.
2: Les ministres des Affaires étrangères des deux pays se sont entretenus hier et louent leur qualité. Aucun pays en Afrique n'a la même entente selon Nasser Bourita. Benjamin Netanyahou dénonce des actes de violence en Cisjordanie. Le Premier ministre israélien s'est dressé contre des actes de colons, un fait rare alors que dans le territoire occupé, ce genre de violations sont fréquentes, voire quasi quotidiennes. Mikhailo Fedorov regarde du côté de l'Italie. L'ex-premier ministre de la défense ukrainienne devient conseiller à celle de l'Italie. Une décision difficile à comprendre, notamment pour ses partisans.
1: Et la COP17 est une déception.
2: Le rendez-vous autour de la désertification s'est clos vendredi et les résultats ne sont pas ceux attendus par les scientifiques, même si quelques avancées ont pu être faites.
1: Aucun pays en Afrique n'a la même relation que celle que le Maroc et le Sénégal ont développée au cours des décennies.
2: Voilà les mots du ministre marocain des Affaires étrangères, Nasser Bourita, à l'issue d'un entretien hier avec son homologue sénégalais, Cheikh Niang. C'était en marge de la 26e session extraordinaire du Conseil exécutif de l'Union africaine. Bonjour Sophie Volatier.
3: Bonjour Hugo, bonjour à toutes et à tous.
2: Alors Sophie, cette rencontre, elle a donc permis aux deux pays de réaffirmer leurs liens plus que solides.
3: Oui Hugo, alors vous avez cité Nasser Bourita, je vais de mon côté reprendre les propos du ministre sénégalais des Affaires étrangères, Cheikh Niang, qui a déclaré donc à l'issue de la réunion, je cite, « C'est une relation fusionnelle qui évolue selon les attentes de nos deux chefs d'État ». De son côté, le chef de la diplomatie sénégalaise a tenu à souligner, je cite toujours, « l'excellence de la coopération entre les deux pays, de la constance de l'amitié entre les peuples marocains et sénégalais et de ce caractère unique que nous avons en Afrique d'État à État entre le Maroc et le Sénégal ».
2: Alors Sophie, quels sujets ont été abordés au cours de ces discussions?
3: D'abord, selon Nasser Bourita,

0: résultats les orientations claires du roi Mohamed VI et du président sénégalais Bassirou Diomaye Faye, puis la feuille de route de la relation bilatérale, ainsi que les moyens pour la mettre en œuvre et pour dynamiser encore plus les liens entre Rabat et Dakar. Et le ministre marocain des Affaires étrangères de préciser que les deux responsables politiques ont aussi souligné l'importance d'une coordination permanente sur les questions du Sahel, de l'Afrique atlantique, ainsi que sur les questions régionales et multilatérales liées à notre continent.
1: Merci beaucoup Sophie Volatier pour ces précisions.
2: 750 morts et près de 3000 disparus.
1: La Chine et le Népal poursuivent leur recherche et continuent de dénombrer les victimes de la crue de mercredi dernier. Les médias d'État chinois informent à présent que les secouristes qui intervenaient au Tibet ont été déplacés dans un lieu sûr, une mesure prise après la formation d'un nouveau lac qui a été provoqué par les glissements de terrain sur un versant de la montagne himalayenne. Ailleurs dans l'actualité, le guide suprême iranien appelle à l'unité entre pays musulmans. Dans un message écrit, Mojtaba Khamenei assure que la solution au problème de la Oumma réside dans l'unité de parole, l'amitié et la coopération sur la voie du bien. Le Liban, de son côté, lui, subit toujours des tirs d'artillerie israéliens qui ont visé le sud du pays, selon l'agence de presse nationale. Israël, qui bombarde une nouvelle fois l'enclave palestinienne, cette fois, cette nuit, une fillette et un jeune homme ont été blessés par des frappes qui ont visé le nord de l'enclave. D'autres attaques ont été recensées par les sources sur place au nord-ouest de Rafah, dans le sud de la bande de Gaza.
2: Et c'est assez rare pour être noté, Benjamin Netanyahou s'est montré critique à l'encontre des colons israéliens en Cisjordanie.
1: Le premier ministre israélien a dénoncé des actes de violence criminelle après un nouveau raid de dizaines de colons un peu plus tôt dans la journée d'hier sur le village de Kousra au nord du territoire palestinien. Le dirigeant promet que les quelques émeutiers qui violent la loi seront punis. Plusieurs familles palestiniennes, elles, restent encore assiégées par ces occupants qui continue de déambuler dans la zone sans être pourtant arrêté par l'armée. Une situation qui dure déjà depuis plusieurs semaines maintenant, Valérie Ferron.
3: Depuis trois semaines, on a donc trois familles palestiniennes qui sont bouclées chez elles, de facto. Toute la zone dans laquelle leurs maisons sont situées, un peu à l'écart donc du village de Kousra lui-même, a été déclarée zone militaire fermée par les forces d'occupation israéliennes. Mais elle est zone militaire fermée en fait pour les Palestiniens et pas pour les colons israéliens. Des dizaines d'entre eux ont attaqué le village à la mi-journée et ont blessé plusieurs personnes. Certains d'entre eux ont même pénétré dans une maison et auraient été évacués par l'armée qui a arrêté ensuite six jeunes Palestiniens relâchés un peu plus tard. Certains habitants qui ont tenté d'accéder aux maisons des familles assiégées, ne serait-ce que pour leur apporter des vivres, ont également été attaqués, de même que les journalistes se trouvant sur place. Plus tard, ces gangs de colons ont également mis le feu à des oliviers avant de se rendre dans le village voisin. Au-delà du cas de ces familles, les colons appuyés par l'armée continuent de semer la terreur partout, en particulier dans les régions de Naplouse et de Ramallah. La commission palestinienne de résistance contre le mur et la colonisation a compté plus de 900 incendies provoqués par les colons depuis le début de l'année, dont plus de 500 dans ces deux régions. En Palestine, Valérie Ferron, pour Médire.
1: Et dans un autre conflit, cette fois en Ukraine, l'armée de l'air affirme avoir neutralisé 125 drones russes cette nuit. Les attaques nocturnes ont tué deux personnes à Kharkiv et Zaporijja, mais également ont fait 13 blessés. Lors des dernières 24 heures du côté de l'oblast de Kherson, cette fois, les frappes du Kremlin ont tué 3 personnes et blessé 17 autres. Moscou, pour sa part, évoque pour cette nuit la destruction de près de 500 drones ukrainiens.
2: Et pendant ce temps, Mikhaïlo Fedorov enfile une nouvelle casquette.
1: L'ancien ministre ukrainien de la Défense est critique du président Volodymyr Zelensky, devient conseiller à la défense en Italie. Une nouvelle mission qui était plutôt inattendue et de la part de celui qui a provoqué ces dernières semaines une crise interne dans le pays et notamment appelé à la tenue d'élections. Alors pourquoi un tel choix? Difficile de répondre et de comprendre ses motivations selon Sébastien Gobert. Il est essayiste expert de l'Ukraine et de la mer Noire.
4: C'est très difficile à expliquer parce que après toute la vague de sympathie et la vague de soutien que Mikhaïlo Fedorov a soulevé en Ukraine tout au cours de l'été, il faut se rappeler que les Ukrainiens ne sont sortis dans la rue que deux fois depuis 2022 et ça a été une fois à cause d'un énorme scandale de corruption dans l'entourage du président et la deuxième fois pour soutenir Mikhaïlo Fedorov et pour faire en sorte qu'il soit réinstitué dans ses fonctions de ministre de la Défense. Eh bien, Mikhaïlo Fedorov a d'une part pris ses distances par rapport à ce mouvement de soutien, d'autre part appelé à des élections sans forcément proposer une alternative à Volodymyr Zelensky et sans forcément se porter lui-même candidat. Mmh. Et troisièmement, eh bien, on apprend aujourd'hui qu'il devient conseiller du ministre de la Défense italien.

0: Monsieur Grosseto. Évidemment, c'est très important que l'expérience ukrainienne soit mise au service des partenaires européens, mais on se demande vraiment à quoi ça va bien servir pour la carrière de Mikhaïlo Fedorov. Et puis aussi, bon, il faut bien le reconnaître, l'Italie n'est pas non plus le principal partenaire de l'Ukraine dans son effort de défense contre la Russie.
1: Les explications de Sébastien Gobert, essayiste, expert de l'Ukraine et de la mer Noire, qui répondait aux questions de Soukaina Aziz.
2: Et chez un voisin russe en Mongolie, la COP17 s'est achevée ce vendredi.
1: 2 semaines de discussions internationales qui avaient pour but d'accélérer la lutte contre la désertification, un enjeu majeur qui concerne tous les continents, mais finalement ce rendez-vous se referme sans décision concrète, une déception pour certains scientifiques. Le rendez-vous est tout de même pris pour la prochaine COP dans 2 ans en Égypte, alors que certains négociateurs craignaient sa disparition. Selon Jean-Luc Schott, président du comité scientifique français de la désertification et chercheur émérite à l'Institut de recherche pour le développement, si les résultats ne sont pas à la hauteur des enjeux, cette rencontre internationale a tout de même permis quelques avancées.
3: Face aux conséquences déjà très concrètes de la dégradation des terres, de la désertification et des effets de la sécheresse dans de nombreux territoires, le maintien d'un dialogue multilatéral n'est évidemment pas suffisant. Et que le consensus diplomatique qui anime les décisions adoptées n'a de valeur que s'il se traduit par des financements accessibles, un appui durable aux capacités nationales et locales avec des résultats concrets sur le terrain. De ce point de vue, la COP17 n'a pas répondu à la hauteur des enjeux. Cependant, dans ce contexte multilatéral, international, marqué par des fortes tensions, des textes ont été adoptés par consensus. Donc cela montre que le dialogue multilatéral tient encore et qu'un socle commun d'action demeure. C'est pas suffisant, mais c'est indispensable pour avancer et pour continuer à agir collectivement, pour exiger davantage. Sans ce dialogue, on ne peut pas exiger davantage. Donc plusieurs décisions ont été notamment prises.
1: Les explications de Jean-Luc Schott, président du comité scientifique français de la désertification et chercheur émérite à l'IRD, des propos recueillis par Anaïs Laviel. Et justement, parmi ces décisions prises, les quelques décisions qui ont été prises lors de ce rendez-vous, le maintien du budget de cette convention de lutte contre la désertification, l'annonce de fonds pour la restauration des terres à travers plusieurs projets dans 23 pays, ou encore la reconnaissance des bienfaits de l'agroécologie et de l'agroforesterie pour les sols.
2: Merci beaucoup, Hugo Villard, pour cette nouvelle édition du journal. On vous retrouve plus tard, dans quelques
1: Avec
2: semaines.
1: plaisir.
2: Ben, je l'espère. J'allais dire, le prochain rendez-vous d'actualité, c'est à 9h sur l'antenne Afrique. Ce sera avec Sophie Volatier, les 8h40. Oui, Moncef Zamrat nous a rejoint en studio pour la nouvelle édition de Sport Matin. Bonjour Moncef.
4: Eh bien, rebonjour Martin, rebonjour à toutes et tous. Quel plaisir de vous retrouver à nous.
2: Et alors que la saison n'a pas encore commencé pour la Botola Pro Inouï, le Raja pourrait perdre son entraîneur.
4: Ce matin, c'est la stupéfaction qui domine l'actualité du Raja Club Athlétique, arrivé le 13 juin dernier avec pour mission de relancer les Verts et de décrocher une qualification continentale. Nasreddine Nabi pourrait déjà quitter le club. Le technicien serait au conditionnel, on le rappelle ce matin, c'est très important. Et bien sur le point de présenter sa démission, à l'origine de cette situation, un potentiel différent avec le nouveau directeur sportif, selon plusieurs médias et plusieurs informations. Les dirigeants du Raja auraient déjà ciblé un éventuel successeur avec le portugais Paulo Duarte placé en tête de liste. Une situation forcément délicate alors que le club casablancais n'a pour l'heure apporté aucune confirmation officielle. On n'oublie pas, et je le souligne à nouveau, cette information reste au conditionnel. Dans le même temps, là c'est officiel, le Wydad Club Athletic a poursuivi son recrutement. Le club a annoncé hier la signature de l'ailier Soufiane Heltli. Le joueur s'est engagé pour 2 saisons avec une option pour une année supplémentaire.
2: Et pas de repos pour les 5 grands championnats européens, des affiches à suivre aujourd'hui.
4: Et oui, n'ayez jamais peur de rater les matchs européens avec Mehdi. Nous sommes toujours là pour vous donner le programme.
2: Toujours
4: stylo,
2: à l'affût.
4: Eh bien sûr, parce que c'est le football plaisir. Stylo et agenda en main, ou peut-être ce matin, le croissant et le petit café en main pour nos auditrices et auditeurs. Les affiches, bien sûr, ça commence en Allemagne. La première journée se poursuit. Fribourg reçoit Werder Bremen. Et puis Augsbourg jouera contre Schalke 04 en première ligue. Chelsea a rendez-vous contre Brighton à partir de 14h. Dans le même temps, un multiplex avec Leeds, Brentford et Sunderland avec Shenzhen, Talbi et Fulham. À 16h30, c'est Manchester United contre Ipswich. La Liga avec le Real Madrid qui poursuit avec José Mourinho. Ce sera contre Malaga à domicile à partir de 16h. La Coruña rendez-vous contre Valence à partir de 18h30 alors que le Celta Vigo et l'Athletic Bilbao se rencontrent à 20h30. La Ligue 1, la deuxième journée avec le Paris FC Nice à partir de 14h. Rennes-Le Mans, Monaco.

0: Monaco, Marseille et puis l'Italie, ce sera Naples comme Cagliari, l'Inter et la Lazio contre Genoa. Notez qu'en France, la presse ce matin ne parle que de Jessim Yassine, le sauveur, le magicien, le petit bijou strasbourgeois, peut-on lire. Le jeune natif de 2005 a été auteur hier d'un doublé au stade Lameno, permettant d'offrir à ses coéquipiers une victoire importante, 2-1, alors qu'ils étaient menés au départ par les Lensois. Puis en Angleterre, la presse anglaise, elle s'inquiète des contre-performances de Tottenham. Défaite 3-0 contre Brentford en match d'ouverture. Puis hier, défaite 2-0 sur la pelouse de Newcastle, ou plutôt sur sa propre pelouse contre Newcastle. Où est donc le problème? Réponse de Roberto De Zerbi.
1: Je suis déçu du résultat et pour les supporters. Peut-être qu'après deux défaites, certaines personnes peuvent se dire que c'est encore la même histoire que les deux dernières saisons. Je n'ai aucun doute sur le fait que ce n'est pas le cas. Je ne peux pas changer mon opinion après deux défaites. J'ai une grande confiance en la qualité de mes joueurs. Quand on crée une équipe pour ce groupe, avec moi ou avec un autre entraîneur, rien ne change. Ce sont de trop bons joueurs pour que ça ne fonctionne pas. Je suis désolé pour le club car ils ont créé un très bel effectif, mais peut-être que pour le moment, on n'est pas encore prêt.
0: Bon, Roberto De Zerbi est extrêmement inquiet dans ses mots et peu rassurant pour les supporters des Spurs. Eh bien, il faudra se relancer, et ce, très vite, parce que la situation dure, et ce, jusqu'à quand ?
2: Et on va parler d'un choc sur la Vuelta, on va parler cyclisme bien sûr, puisque Tadej Pogacar, le grand favori, large leader du classement général, a été contraint à l'abandon hier.
0: Et oui, effectivement, un abandon, et bien surprise, et une chute lors de la 8e étape. Le Slovène a tenté pourtant de repartir, mais il a rapidement dû renoncer. On apprend ce matin et bien qu'il est victime d'une fracture, notamment de la clavicule. Il a été évacué par l'ambulance hier, à seulement 32 km de l'arrivée, près de Valence. Et bien, la situation a profiter à Brian Coquard. Le Français s'est imposé au sprint à 34 ans. Eh bien, le cycliste de Cofidis décroche sa première victoire après de longues années d'attente. On écoute la réaction de Brian Coquard juste après avoir franchi la ligne d'arrivée.
3: Et beaucoup d'émotions, ça fait très longtemps que j'attends ça, 13 ans d'ailleurs. Et voilà, ouais, j'étais très ému à l'arrivée parce que c'était beaucoup de travail, beaucoup de sacrifices. J'ai fait beaucoup de deuxième place sur les grands tours et gagner, c'était un objectif et c'est fait aujourd'hui, donc je suis très fier et très content. L'équipe a fait un bon travail, tous les grimpeurs se sont mis à la planche pour essayer de me placer pas mal à 5 km de l'arrivée. Et après, j'ai suivi Alexis qui a fait un super boulot et ensuite, dans le final, j'ai suivi mon instinct, j'étais dans la roue de Jordi Meus et je me suis dit que c'était à 500 mètres, je me suis dit, t'es en bonne position maintenant, il faut avoir le bon timing et les jambes aussi, et ça l'a fait. À l'arrivée, j'étais pas sûr d'avoir gagné, j'ai jeté le vélo parce que j'ai déjà perdu des courses en célébrant avant, où là j'étais vraiment focus et focalisé sur cet objectif de gagner une étape sur cette Vuelta, et voilà, je suis super, super content.
0: Comme quoi, il faut toujours y croire, hein, même après 10 ans d'efforts, et bien quand la victoire arrive, elle arrive au bon moment.
2: Ah oui, puis c'est toujours une très belle victoire quand on gagne sur un grand tour comme celui-ci, surtout qu'on n'avait pas eu de victoire française sur le Tour de France. On va parler golf pour conclure, mon Cef, direction les Greens pour le Tour Championship, qui est la dernière étape des playoffs de la FedEx Cup.
0: Et oui, effectivement, le Moving Day, comme on l'appelle, a tenu toutes ses promesses hier à Eastlake. Le Norvégien Victor Hovland a pris les commandes du Tour Championship, une situation bien aussi en faveur de Rory McIlroy, qui a signé la meilleure carte du jour pour revenir dans la course. Le numéro 2 mondial elle a rendu un spectaculaire 63, soit moins 7, avec 9 birdies. Une performance qui lui permet de gagner 16 places et de revenir à seulement 5 coups du leader. Et si Rory McIlroy allait retourner la situation, on l'écoute.
1: Je pense que la différence aujourd'hui a été que j'ai juste un peu mieux putté, j'ai beaucoup mieux putté. Je pense que j'ai peut-être perdu un total de 3 coups sur les greens au cours des 2 premiers jours et j'en ai probablement gagné plus de 3 sur les greens aujourd'hui. Donc de retour à une sorte d'égalité pour la semaine, mais la frappe de balle a été au rendez-vous. Je pense que j'étais deuxième pour la frappe de balle derrière Gary Woodland après les 2 premiers jours et c'était une autre belle démonstration. Aujourd'hui, j'ai réussi de bons coups de fer, j'ai bien drivé pour la majeure partie. Alors oui, écoutez, j'avais quand même l'impression d'avoir joué correctement ces deux derniers jours, mais sans tirer de mon jeu tout ce que je voulais, et j'ai juste réussi à tout assembler aujourd'hui. J'ai fini, évidemment, avec un meilleur score.
0: Et puis derrière, Scotty Scheffler, numéro 1 mondial, reste une menace sérieuse, auteur d'un 66. Il pointe à 3 coups du leader. Ludvig Åberg et Adam Scott, eux, sont également à 4 coups. Et puis une grosse désillusion pour Colin Morikawa et Tommy Fleetwood, relégués à 8 coups après des journées compliquées. Puis en bref, puisqu'il nous reste quelques secondes, les nouveaux détenteurs des droits.

0: commerciaux du championnat du monde des rallyes. Le WRC veulent relancer la discipline en attirant davantage de constructeurs, notamment grâce à des voitures moins coûteuses. L'objectif affiché par la FIA est clair, rendre le championnat plus accessible, plus compétitif et plus attractif pour les constructeurs comme pour le public. A noter enfin qu'Éric Boullier reste associé à un autre dossier plus controversé, son passage à la tête du Grand Prix de France de Formule 1, une organisation qui a laissé une dette de 35 millions d'euros aux collectivités locales du sud de la France et fait depuis l'objet d'enquêtes judiciaires.
1: Merci beaucoup Moncef Zamrat, et on espère revoir très bientôt un Grand Prix de France de Formule 1. Il est 8h47 sur Medi 1 cette semaine. Dans InnovAfrique, Pape Diouf reçoit Ali Azaoui, ce dernier le fondateur de Cozone, un espace de coworking qui permet aux startups de faire décoller leur business. InnovAfrique, c'est tout de suite.
2: L'Afrique, un continent d'opportunités et sa jeunesse bien plus qu'un trésor. Bonjour à tous et soyez les bienvenus dans ce nouveau numéro d'InnovAfrique. Aujourd'hui, nous allons pousser les portes de Cozone, une start-up qui tire d'autres jeunes pousses vers le sommet. C'est un espace de coworking, mais pas que. La formation et le réseautage sont au cœur des missions de Cozone. On y retrouve tout ce qui devrait permettre à un entrepreneur de voir son business décoller. Il y a même un espace dédié aux créateurs de contenu où l'on assure plus de visibilité aux startups. Ali Azaoui est le fondateur de Cozone. Il est notre invité aujourd'hui. Ali, bonjour et merci d'avoir accepté notre invitation.
3: Merci Papcher pour l'invitation. Je suis honoré d'être aujourd'hui là sur ce passage radio pour parler de l'innovation et parler de Cozone.
2: Alors, c'est aussi un honneur et un plaisir de vous accueillir aujourd'hui dans InnovAfrique. On va parler de Cozone, on va continuer à parler de Cozone. Cozone qui est une start-up marocaine. Je le disais, on retrouve tout ce qui devrait permettre de libérer le potentiel des jeunes pousses. C'est plus qu'un espace de coworking. Nous aurons l'occasion de revenir sur tout ce qui se fait sur place. Mais avant cela, parlez-nous un peu de la petite histoire. C'est important, la petite histoire qui se cache derrière la naissance de Cozone.
3: Derrière chaque projet, il y a une histoire, et l'histoire de Cozone, elle a démarré par le fait que moi, à la base, je suis ingénieur d'état en génie civil, j'ai aménagé des espaces de travail et j'ai vu l'impact sur les utilisateurs de cet espace-là. Et comme vous le savez, on passe 8 heures, au moins 8 heures par jour dans un espace de travail, et si l'environnement de travail n'est pas bon, alors notre productivité n'est pas bonne. Alors j'ai fait l'exercice de l'ikigai, j'ai trouvé le sens de ma vie dans le sens où moi je suis censé aider les gens dans leur espace de travail à pouvoir performer et développer leur activité. Donc j'ai commencé à parler avec des acteurs de l'écosystème, des startups, des entrepreneurs, des investisseurs, et ils m'ont explicité l'ensemble des pain points rencontrés dans les espaces de travail. Ça peut être peut-être l'espace n'est pas confortable, n'est pas ergonomique, le manque d'opportunités de networking, ou bien même méthode, on va dire, d'innovation. Donc de là, on a créé Cozone. Donc Cozone, aujourd'hui, elle est à Casablanca sur un premier site de 500 m². L'objectif, c'est d'aider les entrepreneurs à se développer en proposant du coworking, de l'accompagnement, du mentorat, studio podcast et même des événements de networking. Et tous ces services-là rentrent dans la chaîne de valeur d'un entrepreneur. Et tout ça, c'est dans un seul espace.
2: Qui est-ce qui se fait sur place pour permettre à vos clients de libérer leur créativité, mais aussi tirer pleinement profit de leur potentiel?
3: Sur ce volet-là, on a plusieurs actions qui ont été réalisées. Tout d'abord, il y a les formations basiques en leadership, ou bien des formations en création de contenu, ou bien comment développer son compte personnel sur LinkedIn. Et également, on a des formations en innovation, sur des formations techniques sur la crypto-monnaie. Mis à part cela, on a également du speed mentorship, c'est-à-dire c'est un accompagnement rapide des entrepreneurs. C'est une sorte, on va dire, de business coaching. Et mis à part cela, c'est que nous, on prépare les entrepreneurs à pitcher et à faire face aux investisseurs et aux clients.
2: Disons qu'au sein de Cozone, il y a tous les ingrédients. Tous les ingrédients sont réunis pour permettre aux startups de décoller. Dans Cozone aussi, il y a un endroit, Ali, que j'apprécie énormément, c'est le studio Podcast Lab qui est réservé aux créateurs de contenu. Pourquoi ce besoin soudain d'ouvrir vos locaux à ces créateurs de contenu?

0: Oui, c'est une très très bonne question. Aujourd'hui, ça rentre dans la continuité des services proposés aux entrepreneurs et même aux créateurs de contenu. Et comme vous le savez, aujourd'hui, si on veut vendre un produit ou bien un service, il faut travailler sur le branding ou bien même sur le créatif de votre campagne, on va dire publicitaire. Et pour cela, il vous faut un espace pour créer du contenu. Donc, d'où l'utilité de l'avoir en même espace de travail.
1: Selon vous, qu'est-ce qu'il faut privilégier en premier?
0: Déjà pour le financement, on va dire que c'est pas l'étape, on va dire l'étape qui va enclencher le process de création de start-up ou entreprise. Avant de parler financement, il faut déjà trouver une vraie problématique. Il faut vraiment savoir à quelle cible on s'adresse, à quelle population, quel problème a cette population. Après, on commence à, on va dire, à tester, à créer un petit prototype, un POC. Et voir comment ce prototype va être reçu par les utilisateurs. Après cela, on peut demander le financement. Parfois, on a besoin du financement pour certains prototypes, mais dans la majorité du temps, au départ, il nous faut une vraie problématique. Parce que si on a un argent de financement et on n'a pas de stratégie claire, on n'a pas de vraie problématique, cet argent-là, il va être perdu.
1: À votre niveau, quelle est cette erreur que vous avez faite, dont vous avez retenu la leçon et qui permet aujourd'hui à Cozone de briller et de faire scintiller d'autres startups?
0: Dans le process de startup, il y a plusieurs erreurs. On apprend de façon journalière et on va dire que ça, c'est un apprentissage. L'une des choses que voilà, j'ai appris, c'est comment communiquer sur notre valeur, la valeur de Cozone, la valeur perçue sur nos services. Et ça, au départ, ça nous a pris beaucoup de temps pour vraiment trouver une bonne stratégie de communication.
1: En dehors de l'entrepreneuriat, qu'est-ce qui vous passionne? Est-ce que vous êtes un grand lecteur, un sportif de l'extrême ou un mélomane?
0: Je suis passionné par tout ce qui est développement, tout ce qui est leadership. D'ailleurs, je fais partie de Adaptive Leadership Network de Harvard. C'est quelque chose que je continue de faire. La lecture par rapport à tout ce qui est tech, AI, etc. Mais en même temps, c'est le sport. Vraiment, c'est mon levier qui me permet à chaque jour de bien performer dans le travail. Donc, tout sport d'endurance ou bien sport extrême, c'est vraiment une façon qui me permet de pousser le mental et qui me permet d'apporter ce mental-là au travail.
1: Merci pour toutes ces précisions. Merci d'avoir répondu à nos questions. Le Maroc est fier de vous, l'Afrique aussi. Merci.
0: Merci à vous. Merci, Pape Cher, et à toute l'équipe de Medi1 pour cette opportunité.
1: Merci à vous. Voilà qui referme ce numéro d'Innov Afrique. Merci de l'avoir suivi. Un grand merci aux équipes techniques et rédactionnelles ayant contribué à sa réalisation. Où que vous soyez, prenez soin de vous et allez jusqu'au bout de vos rêves. N'abandonnez jamais.
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3: 8h55 sur Medi1, Matin Info touche bientôt à sa fin, mais avant de nous quitter, on va faire une dernière parenthèse musicale, puisqu'il a défié les dictatures militaires, inventé l'afrobeat et marqué l'histoire de la musique mondiale. Près de 30 ans après sa disparition, Fela Kuti devient le premier artiste africain à recevoir un Grammy Award pour l'ensemble de sa carrière. Une reconnaissance tardive, mais historique pour celui qui a fait de la musique une arme politique. Retour sur le parcours d'une légende africaine devenue une icône mondiale avec Ilamberata dans La Route des Arts.
4: Il est mort en 1997, mais en 2026, c'est son nom qui résonne à Los Angeles. Fela Anikulapo Kuti reçoit à titre posthume un Grammy Award pour l'ensemble de sa carrière. C'était le 31 janvier. Premier artiste africain à obtenir cette distinction suprême. Un Grammy d'honneur près de 30 ans après sa disparition, comme si le monde rattrapait.

Fela Kuti ne courait pas après les trophées. Sa fille Annie l'a rappelé en venant recevoir le prix. Son père se moquait des récompenses. Ce qui l'intéressait, c'était le combat. Car Fela Kuti, c'est d'abord une invention musicale. Dans les années 70, au Nigeria, il crée l'afrobeat, un mélange de jazz, de funk,

0: sens.
1: Mais sa musique n'était pas qu'un son, c'était une arme. Avec Zombie, il dénonce l'armée nigériane. Avec Beats of No Nation, il s'attaque au despotisme. Résultat, arrestation à répétition, perquisition, sa maison est attaquée par les militaires, sa mère est tuée lors d'un raid, Fela Kuti paye le prix fort. Mais il ne se tait jamais, car il disait « La musique est l'arme ».

près de 3 décennies, Fela Kuti publie plus de 50 albums. Il enflamme les scènes du monde entier, il transforme chaque concert en meeting politique, chaque riff en manifeste. Aujourd'hui, l'Académie des Grammy Awards reconnaît l'ampleur de son héritage. En 2024, une catégorie meilleure performance africaine est créée. En 2025, l'album Zombie entre au Hall of Fame. Et désormais, Fela Kuti rejoint au Panthéon des Grammys des noms comme Cher ou encore Carlos Santana.

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3: Vous êtes avec Sophie Volatier. Bonjour à toutes et à tous. Aucun pays en Afrique n'a la même relation que celle que le Maroc et le Sénégal ont développée au cours des décennies. Les mots du ministre marocain des Affaires étrangères, Nasser Bourita, à l'issue d'un entretien hier avec son homologue sénégalais, Cheikh Niang, en marge de la 26e session extraordinaire du Conseil exécutif de l'Union africaine. De son côté, le chef de la diplomatie sénégalaise a souligné, je cite, « le caractère unique en Afrique de la relation qui unit Rabat à Dakar ». Au cours de leur discussion, les deux ministres ont évoqué les orientations claires du roi Mohamed VI et du président sénégalais Bassirou Diomaye Faye et ont discuté de la feuille de route de la relation bilatérale ainsi que des moyens pour la mettre en application. Les bureaux de vote viennent d'ouvrir en Guinée-Bissau à l'occasion d'un référendum constitutionnel. Avec cette question posée, souhaitez-vous passer d'un régime semi-parlementaire à un régime présidentiel fort? Si le oui l'emporte, le président pourra nommer et révoquer le Premier ministre, le gouvernement et dissoudre le Parlement. Le scrutin a valeur de test avant les élections générales de début décembre qui prévoit le retour au pouvoir des civils. Le général Ortanne Tam au pouvoir appelle, je cite, à une participation massive et ordonnée quand l'opposition appelle au boycott. Le PAIGC, cette formation historique qui a mené à l'indépendance, dénonce, je cite, un contexte de restriction des libertés publiques. La solution au problème de la communauté musulmane réside dans l'unité de parole, l'amitié et la coopération sur la voie du bien. Les mots du guide suprême iranien Mojtaba Khamenei dans une déclaration écrite qui appelle les pays musulmans à s'unir contre les États-Unis et Israël. 6 mois après le début de la guerre au Moyen-Orient, l'ayatollah n'est jamais apparu en public depuis le décès de son père, qui est aussi son prédécesseur, Ali Khamenei. Et Mojtaba Khamenei d'appeler les Iraniens à mettre de côté leurs divergences et à s'unir contre Washington et Tel Aviv. Le bilan de la frappe russe sur la ville de Mila, à une 20aine de kilomètres de Kiev, la capitale ukrainienne, s'élève désormais à 38 morts. Dans la nuit de vendredi à samedi, Moscou a visé un entrepôt où des munitions étaient stockées. La Russie qui dit ce matin préparer, je cite, des frappes massives contre les installations énergétiques ukrainiennes. C'est un message posté par le ministre de la Défense sur le réseau social Telegram. Le nombre de morts s'alourdit aussi à la frontière entre la Chine et le Népal. Des crues ont fait au moins 750 décès, des inondations provoquées par la chute d'un glacier dans la chaîne de l'Himalaya. Plus de 3000 personnes sont portées disparues. Le chef de l'ONU Clément et le ministre népalais des Affaires étrangères ont

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2: Vous êtes avec Sophie Volatier. Bonjour à toutes et à tous. Aucun pays en Afrique n'a la même relation que celle que le Maroc et le Sénégal ont développée au cours des décennies. Les mots du ministre marocain des Affaires étrangères Nasser Bourita à l'issue d'un entretien hier avec son homologue sénégalais Cheikh Niang en marge de la 26e session extraordinaire du Conseil exécutif de l'Union africaine. De son côté, le chef de la diplomatie sénégalaise a souligné, je cite, « le caractère unique en Afrique de la relation qui unira Rabat à Dakar ». Au cours de leur discussion, les deux ministres ont évoqué les orientations claires du roi Mohamed VI et du président sénégalais Bassirou Diomaye Faye et ont discuté de la feuille de route de la relation bilatérale et des moyens pour la mettre en application. Le chef du gouvernement Aziz Aranouche est arrivé quant à lui ce matin au sommet extraordinaire de l'Union africaine où il représente le roi Mohamed VI. La Cisjordanie occupée est toujours sous le coup d'attaques perpétrées à la fois par l'armée de Tel Aviv et par les colons israéliens. Ce matin, l'agence de presse palestinienne Wafa rapporte que des bulldozers ont commencé à détruire de vastes portions du territoire près de la ville de Salfit. Toujours d'après Wafa, des centaines d'occupants ont mené des raids sur des sites religieux dans le sud-ouest de la ville de Naplouse. Des frappes israéliennes qui ne cessent pas non plus dans la bande de Gaza. Le responsable du contrôle des eaux et de l'assainissement dans l'enclave palestinienne déplore ce matin que 80% des réseaux d'eau et d'assainissement ont été détruits. Des eaux usées s'infiltrent dans les nappes phréatiques, ce qui a des conséquences loin d'être négligeables en termes de santé publique et de pollution. En Islande, le non devance le oui au lendemain d'un référendum. Les électeurs étaient appelés à se prononcer sur la reprise ou non des négociations sur l'entrée du pays au sein de l'Union européenne. La nation rejette les négociations d'adhésion à l'UE, conclut d'ores et déjà la télévision publique sur son site internet. L'île avait déposé sa candidature en 2009, terrassée par la crise économique. Les discussions avaient cessé 4 ans plus tard lors de l'arrivée au pouvoir d'un gouvernement eurosceptique. Le nombre de morts s'alourdit à la frontière entre la Chine et le Népal. Des crues ont fait au moins 750 morts. Des inondations provoquées par la chute d'un glacier dans la chaîne de l'Himalaya. Plus de 3000 personnes sont encore portées disparues. Le chef de l'ONU Climat et le ministre népalais des Affaires étrangères ont mis en garde hier contre la menace croissante du dérèglement climatique dans l'Himalaya. Le Népal émet moins de 0,01% des gaz à effet de serre. Mais nous, le peuple népalais, sommes les principales victimes du changement climatique, a notamment tenu à souligner le chef de la diplomatie népalaise. Ainsi s'achève cette synthèse. Merci beaucoup de l'avoir suivi. Tout de suite, place à vos programmes. Bonne matinée à vous, à l'écoute de Média 1.
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ce n'est pas de l'archéologie, c'est la réalité. C'est un territoire royal. On voit des ouvriers qui travaillent, des prêtres qui accomplissent leurs rites et des gardiens qui surveillent l'accès au tombeau. Non loin de cette grande pyramide que l'on voit là, ici, au milieu, il y a des femmes. Des femmes dont le nom a traversé les siècles. Elles s'appellent Ita, Khnemet, Itawere. Elles appartiennent à la famille du souverain et certaines portent le titre de filles du roi. Elles grandissent dans un monde où leur naissance leur donne une place particulière au plus près du pouvoir et du sacré.

Les scribes ne nous ont pas laissé de récits officiels des journées de ces mystérieuses princesses égyptiennes. Aucun texte ne décrit leur visage, leur voix, leurs habitudes. Nous ignorons à quelle heure elles se levaient le matin. Nous ne savons pas dans quelle cour elles marchaient, sous quel regard elles apprenaient les règles du pouvoir et le fonctionnement d'un palais. Car vivre dans un palais n'avait rien de simple. Il y avait les serviteurs, il y avait les coutumes, ce qu'il fallait faire, ce qu'il ne fallait pas faire. Et les princesses devaient l'apprendre. Mais aujourd'hui, dans leur tombeau, les archéologues ont découvert des silences, plusieurs silences, autant de silences que de femmes, avec cet élément assez étonnant, voire mystérieux, eux aussi, des arcs. C'est bizarre. Des princesses se faisant enterrer avec des armes. Des arcs, des flèches pour les accompagner alors qu'elles sont décédées depuis des millénaires. On trouve également des massues pour assommer, des insignes du pouvoir. Dans la tombe de Hitta repose même un poignard précieux orné avec soin, le soin réservé aux objets de la famille royale de l'époque. Mais pourquoi donc ces princesses, lorsqu'elles mouraient, avaient des armes.

L'histoire, la science s'est posé la question. Pendant longtemps, on a dit que ces armes étaient des symboles. Bon, des symboles, ce qui n'est pas une explication dénuée de sens. Hein. Oui, dans l'Égypte ancienne, un arc ne sert pas seulement à atteindre une cible, il est aussi un objet de représentation, d'appartenance au roi. C'est aussi un message de domination hein, sur les ennemis potentiels. Il invoque de façon tout à fait concrète, mais là c'est pour les hommes, hein. Il invoque la chasse royale et donc participe à ces symboles qui font que lorsque vous voyez une femme parée des attributs de la royauté avec un arc, des flèches, c'est une affirmation de ce qu'elle est socialement. Mais il reste ses doutes quand même. Parce que revenons aux ossements qui ont été découverts à Darchour. Les bras de plusieurs de ces femmes portent des marques d'effort. C'est-à-dire qu'elles n'étaient pas inertes, elles ne passaient pas leur journée à papoter, à se maquiller, à se faire belle ou à organiser des cérémonies. Non, non. Leur squelette porte des zones où les muscles, on le voit très clairement, c'est scientifique, hein, les muscles étaient très développés. Or, le tir à l'arc impose précisément cette différence. Le bras maintient l'arme, l'autre tire la corde, le corps se construit peu à peu autour de ce geste, et c'est ce qui s'est passé. Ces princesses n'étaient pas que de l'ordre du symbolique, elles n'étaient pas là pour faire joli. Si elles se sont faites enterrer avec leurs armes, c'est qu'elles s'en servaient.

ouvrons une enquête, un peu comme si nous étions des archéologues. C'est vrai. Comment font-ils ces archéologues pour savoir tout cela ? C'est étonnant. Des milliers d'années plus tard, mettons-nous au travail, il faut d'abord regarder le squelette de Ita, certainement l'un des plus intéressants de ces princesses. Donc on a une musculature puissante du côté du bras droit. Les muscles forcément ont impacté le développement osseux et sa main semble avoir aussi, et ça c'est quand même incroyable, grâce à toutes les images, toutes les analyses, toutes les comparaisons qui ont pu être faites d'un squelette féminin lambda avec le squelette féminin de ces princesses, on se rend compte que nous sommes sur des corps qui sont travaillés par l'effort. Donc c'est véritablement sur la base de ces images, de ces comparaisons que l'on arrive à déterminer que oui, Khnemet, oui, Itaweret, qui était plus jeune, Itaweret c'était la plus jeune des sœurs, eh bien elles ont des clavicules, elles ont des muscles pectoraux qui étaient différents. Donc c'est-à-dire que grâce à la science, on arrive à reconstituer ce qu'était l'activité de ces reines il y a de cela 4000 ans en Égypte.

L'objectivité nous impose la prudence. Rien ne permet de dire que ces femmes ont combattu. Mais que faisaient-elles avec ces arcs, avec ces flèches? Dans l'Égypte ancienne, l'arc sert à la chasse, il appartient au langage du pouvoir. Il affirme aussi de façon plus symbolique, de façon plus politique, il affirme que les forces menaçantes qui sont autour ne viendront pas perturber l'ordre ordonné de la royauté de l'époque. Et des gestes qui aujourd'hui peuvent nous sembler désuets ont toute une autre symbolique à l'époque. Prenons les chasses royales. Parce qu'à l'époque, quand le roi va chasser, ce n'est pas un acte anodin. La chasse royale est une dimension religieuse. Car le roi domine le monde sauvage. C'est lui qui défend l'équilibre voulu par les dieux, puisque nous sommes à l'époque du polythéisme. C'est-à-dire qu'il revient au roi du fait qu'il va tuer des animaux, de réguler la coexistence entre la faune et les êtres humains. Donc quand le roi part à la chasse, il ne va pas tuer une bête. Il va réguler l'équilibre entre les animaux et les hommes. Ça n'a absolument rien à voir. Donc dans ce contexte-là, on peut parfaitement comprendre qu'une princesse, dans le plein exercice de son pouvoir et de son autorité, puisse elle aussi apprendre à tirer sans nécessairement devenir soldate, mais manipuler l'arc comme un geste politique. Je maintiens l'équilibre. Et cela, au service de quoi? Au service de la continuité de l'équilibre des populations. C'est-à-dire que la population, lorsqu'elle voit la chasse royale se mettre en branle pour parcourir les terres égyptiennes et procéder à des tirs sur des animaux, eh bien, le roi préserve le bien-être de toutes les communautés vivantes, l'homme, les animaux.

Vous noterez une chose, c'est qu'on est quand même très très loin de l'image un peu familière de la princesse égyptienne de l'époque. Alors on l'imagine toujours assise derrière le roi, couverte de bijoux, enfermée dans les appartements du palais, réduite à un rôle d'apparat. Alors c'est pas une image qui est entièrement fausse pour quelques éléments. Oui, il y avait des réceptions, donc il fallait se montrer. Oui, il y avait une diplomatie. Hein. Il fallait également être bien de sa personne. Donc on peut imaginer que des ornements étaient prévus de telle façon.

façon à ce que ces princesses qui avaient des arcs et des flèches, bon, d'accord, mais quand même, elles étaient dans une posture de représentation qui était celle de toute personne qui est dans une position de domination structurelle par la royauté, ce qui est tout à fait normal. C'était le cas hier, c'est le cas aujourd'hui. On ne peut pas, quand on est roi ou reine, arriver habillé de façon dégradée. Il faut se tenir, et c'était fait à l'époque. Donc, il y avait ces éléments de diplomatie qui exigeaient, oui, effectivement, d'être dans les palais, etc. Mais malgré tout, quand on regarde ce qu'étaient ces femmes, ce qu'ont été ces princesses, on est quand même loin... En tout cas, où on nous ouvre l'esprit en se disant « ces femmes qui vivaient dans les familles royales n'étaient pas des silhouettes destinées à embellir les cérémonies. Elles avaient des titres. Elles détenaient des biens. Elles participaient au culte. Elles contribuaient à la continuité dynastique. » Dans les inscriptions, certaines fois apparaissent les appellations « fille du roi »,« épouse du roi », Mère du roi, ces titres définissent une place précise dans l'ordre politique et religieux. La fille du souverain appartient au cercle qui garantit la légitimité du pouvoir. C'est tout à fait important. Le fils ou la fille n'est pas là uniquement pour être une survivance d'un arbre généalogique. Le rôle est politique dès le début. Il appartient à la fille de maintenir le système royal par ce qu'elle est et par la façon dont elle va exercer ses responsabilités et ses fonctions en tant que princesse. Elle ne fait pas que être, elle va devenir par sa personnalité un élément de soit de stabilité ou peut-être même de déstabilisation de la famille royale. Parce que quand un enfant ou quand une fille naît, on ne sait pas forcément comment ça va se passer. Ben, c'est comme dans toutes les familles. Donc voilà, il y a aussi beaucoup de pression, il faut le dire, il faut le reconnaître, beaucoup de pression sur les enfants qui naissent, qui grandissent et qui apprennent le pouvoir à

Les princesses de Darchour s'inscrivent donc dans cet univers, les sépultures voisines, des pyramides, on pense notamment à Ménémat II ou Ménémat III, montrent qu'elles ne figurent pas reléguées à la marge de la mémoire royale. Elles sont vraiment installées au cœur du système funéraire, ce qui est là encore un élément qui, si on se réfère à la pensée égyptienne, montre l'importance que ces femmes avaient. D'autres femmes, au fil de l'histoire égyptienne, vont montrer combien leur présence peut devenir actrice du pouvoir, et des femmes qui parfois aussi ont été des femmes d'une très très grande influence, notamment les grandes prêtresses qui étaient aussi des éléments féminins, humains, qui jouaient un rôle tout à fait important, et ces femmes administraient ce que l'on appelle, ça c'est comme une très jolie expression, administrait l'esprit des hommes, les inquiétudes métaphysiques, les moments où ça va moins bien, les moments où ça va mieux. C'était aussi l'organisation du sacré, la communauté autour du sacré. C'était dans le rôle des grandes prêtresses d'être à côté, d'être des amies, des confidentes de ces princesses qui avaient des arcs et des flèches. Les femmes étaient tout à fait importantes. C'était pas des attributs du pharaon. Il faut vraiment, au regard de ces mots que nous échangeons aujourd'hui dans cette histoire du monde arabe, il faut sortir les femmes de ce rôle qu'on a trop souvent eu. C'est d'ailleurs, en plus, c'est une approximation historique, c'est quasiment un a priori. Aujourd'hui, on dirait un a priori sexiste. Bon, le mot était peut-être un peu fort, mais attention, les femmes de l'époque sont des femmes politiques. Elles existent, elles disent qui elles sont, et être princesse en Égypte ne signifie pas du tout être absente de l'existence. Elles sont là, et les ossements d'Arshour ajoutent une dimension nouvelle.

Femme importante, femme de responsabilité, femme d'accueil de la communauté autour d'elle, véritable femme de gouvernement, de gouvernance au sens premier du terme, bien qu'à l'époque il n'y ait pas de gouvernement tel qu'on l'entend aujourd'hui, mais ce sont des femmes qui géraient les affaires du royaume, qui co-géraient les affaires du royaume. Maintenant, il n'existe pas, et ce point est tout à fait important, historiquement, il n'existe pas de traces comme quoi ces femmes ont combattu à la guerre. Il n'y a pas d'éléments tangibles qui amènent à dire que ces trois, quatre princesses mystérieuses, énigmatiques, que ces femmes qui possédaient l'art de la maîtrise de l'arc, et pour l'une d'entre elles, Ita, la maîtrise du poignard, rien ne dit que celles-ci ont été engagées dans des séquences de combat. Elles n'ont pas été des guerrières invincibles. C'est-à-dire que trop souvent, il peut y avoir le référent, un référent qui va venir beaucoup plus à... Ne confondons pas avec l'image que l'on peut avoir, par exemple, des Amazones. C'est une très belle image fantasmagorique. Alors après, il y a quelques réalités historiques sur lesquelles on reviendra vraisemblablement. Mais ces femmes, ces princesses égyptiennes n'étaient pas des Amazones. C'était véritablement des femmes de pouvoir qui ont été ensevelies avec leur titre, avec leur parure et leur squelette aujourd'hui nous disent que elles sont immobiles aujourd'hui, mais quand elles étaient vivantes, ces femmes étaient tout à fait importantes. Il y a aussi un élément tout à fait intéressant à retenir du témoignage de ces femmes, c'est que celles-ci ont apporté aussi dans l'expression du pouvoir politique arabe à cette époque une dimension féminine, c'est-à-dire qu'elles avaient cette capacité d'être un ajout, d'être une complémentarité, d'être cet élément de pondération, de nuance ou aussi parfois de pragmatisme, ce qui fait que le pouvoir, certes, était incarné par le pharaon, mais la présence féminine était totalement assumée. Il n'y avait pas de notion, sans mauvais jeu de mots, totalement pyramidale. Forcément, le pharaon était au sommet, mais la présence des femmes était tout à fait assumée, permanente. C'est aussi ça, cette histoire du monde arabe, c'est de dire que ces grandes princesses, elles aussi, ont coécrit cette incroyable aventure qu'a vécu le peuple égyptien avant notre ère.

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3: Bonjour à toutes et à tous, vous êtes avec Alicia Mihami. À la une de votre grand journal ce dimanche, une relation fusionnelle et unique en Afrique. C'est en ces termes que le chef de la diplomatie sénégalaise a décrit le lien qui unit son pays au Maroc. Nous ferons le point sur ces déclarations dès le début de notre journal. J-25 avant les législatives dans le Royaume et à l'approche du scrutin, la Commission nationale de contrôle de la protection des données met en garde les partis sur les règles à respecter, notamment en matière d'usage de l'intelligence artificielle. L'actualité de ce dimanche, c'est aussi le siège qui se prolonge à Kousra. Notre correspondante en Palestine fera le point sur la situation dans ce village et globalement en Cisjordanie occupée, où la violence des colons ne cesse de s'étendre. Nous irons aussi en Syrie, où les examens de rentrée sont le théâtre de nouvelles discriminations contre la minorité druze, empêchée de participer par des factions armées. Vous entendrez les explications de notre correspondant à Damas. Le Venezuela et les États-Unis ont signé le plus grand partenariat pétrolier de l'histoire mondiale. Les mots du président Trump, qui promet des centaines de milliards de recettes à Caracas. Un expert nous rappellera pourtant qu'extraire le pétrole vénézuélien n'est pas si simple que ça. Et après un été marqué par la sécheresse, la COP17 sur la désertification s'est refermée cette semaine sans réelle avancée. Un expert nous expliquera pourtant que ce phénomène climatique touche tous les continents. Et puis on finira ce journal avec du sport et du golf. Aujourd'hui, Mansaf Zamrat nous parlera du Tour Championship, dernière étape des playoffs de la FedEx Cup. Voilà pour les titres de votre mi-journée. On se retrouve donc à 12h30 pour le Grand Journal.
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3: Midi 28 sur Médian, nous sommes le dimanche 30 août. Dans quelques instants, dans votre grand journal, on va revenir sur la relation privilégiée entre le Maroc et le Sénégal. Ce sera juste après la météo.
5: Au Maroc, l'après-midi, le ciel sera partiellement nuageux à souvent ensoleillé à l'est de la ligne Nador-Agadir et clair sur le reste du pays. Pour les températures, 26 degrés prévus à Agadir sous les nuages, c'est la minimale. Il fera 27 pour la capitale Rabat avec du soleil, 27 également prévu à Safi. Comptez 28 degrés à Casablanca, là aussi sous un grand ciel bleu. Météo similaire à Nador avec 29 degrés, 31 degrés prévus à Essaouira. Il fera 32 du côté de Tanger et de Laayoun, toujours sous le soleil. Il fera 33 à Oujda ainsi qu'à Fès, 36 degrés à Fès, 38 degrés à Beni Mellal, 40 degrés du côté de Marrakech et il fera 41 degrés à Errachidia. En Algérie, l'après-midi, le ciel sera partiellement nuageux à souvent ensoleillé sur les reliefs du nord et sur le sud-ouest du pays et clair ailleurs, 29 degrés. C'est la température prévue pour la capitale Alger sous le soleil, 29 également à Oran. Il y aura des nuages en revanche à Béjaïa avec 31 degrés. Il fera 32 du côté de Annaba, 36 degrés à Chlef ainsi qu'à Tamanrasset, 37 degrés prévus à Tiaret sous le soleil, du soleil prévu également à Constantine avec 39 degrés, il fera 42 degrés à Rardaïa, comptez 44 degrés à Biskra.

0: 46 du côté d'Adrar, ce sera la maximale. En Tunisie, l'après-midi, le ciel sera ensoleillé sur l'ensemble du pays. Il y aura un peu de nuages toutefois à Tabarka où il fera 32 degrés, tout comme à Bizerte. 37 degrés prévus à Tunis sous le soleil, du soleil également avec Monastir et Sousse. Il fera 38 degrés à Kasserine, Sfax et Gabès, comptez 39 à Djerba, 43 du côté de Gafsa, 44 à Tozeur et 46 degrés à Médine, c'est la maximale.
1: 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À la une, une relation fusionnelle et unique en Afrique. C'est en ces termes que le chef de la diplomatie sénégalaise a décrit le lien qui unit son pays au Maroc. Nous ferons le point sur ces déclarations en début d'édition. J-25 avant les législatives au Maroc. Et à l'approche du scrutin, la Commission nationale de contrôle de la protection des données met en garde les partis sur les règles à respecter, notamment en matière d'usage de l'intelligence artificielle. L'actualité de ce dimanche, c'est aussi le siège qui se prolonge à Kousra. Notre correspondante en Palestine fera le point sur la situation dans ce village et en Cisjordanie occupée, où la violence des colons ne cesse de s'étendre. Nous irons aussi en Syrie, où les examens de rentrée sont le théâtre de nouvelles discriminations contre la minorité druze, empêchée de participer par des factions armées. Vous entendrez les explications de notre correspondant à Damas. Le Venezuela et les États-Unis ont signé le plus grand partenariat pétrolier de l'histoire mondiale, les mots du président Trump qui promet des centaines de milliards de recettes à Caracas. Un expert nous rappellera pourtant qu'extraire le pétrole vénézuélien n'est pas si simple que ça. Et après un été marqué par la sécheresse, la COP17 sur la désertification s'est refermée cette semaine sans réelle avancée. Un expert nous dira pourtant que ce phénomène climatique touche tous les continents. Et puis on finira ce journal avec du sport et du golf ce dimanche. Monsef Zamrat nous parlera du Tour Championship, dernière étape des playoffs de la FedEx Cup. Une citation à la une ce dimanche. Aucun pays en Afrique n'a la même relation que celle que le Maroc et le Sénégal ont développée au cours des décennies. Les mots du ministre marocain des Affaires étrangères, Nasser Bourita, à l'issue d'un entretien hier avec son homologue sénégalais, Cheikh Niang, en marge de la 26e session extraordinaire du Conseil exécutif de l'Union africaine. Bonjour Sophie Volatier.
2: Bonjour Alicia, bonjour à tous.
1: Cette rencontre, Sophie, elle a donc permis aux deux pays de réaffirmer leurs liens plus que solides.
2: Oui Alicia, alors vous avez cité Nasser Bourita. De mon côté, je vais reprendre les propos du ministre sénégalais des Affaires étrangères, Cheikh Niang, qui a déclaré à l'issue de la réunion, je cite, c'est une relation fusionnelle qui évolue selon les attentes de nos deux chefs d'État. Le chef de la diplomatie sénégalaise qui a aussi tenu à souligner, je cite toujours, l'excellence de la coopération entre les deux pays, la constance de l'amitié entre les peuples marocains et sénégalais et ce caractère unique que nous avons en Afrique d'État à État entre le Maroc et le Sénégal.
1: Alors quels sujets ont été abordés au cours des discussions, Sophie ?
2: Alors d'abord, selon Nasser Bourita, les orientations claires du roi Mohamed VI et du président sénégalais Bassirou ou Diomaye Faye, puis la feuille de route de la relation bilatérale ainsi que les moyens pour mettre en application concrètement cette feuille de route et pour dynamiser encore plus les liens entre Rabat et Dakar. Et le ministre marocain des Affaires étrangères de préciser que les deux responsables politiques ont aussi souligné l'importance d'une coordination permanente sur les questions du Sahel, de l'Afrique atlantique ainsi que sur les questions régionales et multilatérales liées à notre continent.
1: Merci beaucoup Sophie. Toujours à propos de coopération africaine, notez que le chef du gouvernement marocain est arrivé à Luanda ce dimanche. Aziz Harranouche y représente le roi Mohamed VI au sommet extraordinaire des chefs d'État et de gouvernement de l'Union africaine. Sommet qui se tient donc ce 30 août dans la capitale angolaise. Dans le royaume, toujours, les élections législatives approchent à grands pas. Hier, la Commission nationale de contrôle de la protection des données à caractère personnel a annoncé avoir informé les partis politiques des impératifs à respecter dans le cadre du traitement des données personnelles. Parmi ces impératifs, la notification du traitement des données, le respect de leur durée de conservation ou encore l'interdiction de l'exploitation de l'opinion publique sans consentement explicite. Enfin, la commission appelle également à signaler tout contenu produit par intelligence artificielle. Écoutez à ce sujet Omar Segdrouchi, président de la Commission nationale de la protection des données à caractère personnel.
3: Les chefs pour que l'intelligence artificielle ne soit pas utilisée dans un cadre inadéquat qui permettrait de gérer les envies, les intentions de l'individu sans son autorisation,

0: et dans un contexte qui permettrait de manipuler le processus électoral. Donc, il ne faut pas que l'intelligence artificielle soit un outil de manipulation du processus électoral. Il faut que le citoyen ait la capacité d'écouter les uns et les autres pour pouvoir choisir sur la base d'un programme et non pas de ses envies à lui qui auraient été dictées par l'intelligence artificielle. Donc, il y a un certain nombre de considérations à prendre en compte et il faut les considérer non pas pour respecter la loi est un moyen, mais pour respecter les lecteurs.
1: Omar Sagrochny, président de la Commission nationale de la protection des données à caractère personnel, au micro de Nourdine Higadjian. Et toujours à propos de ces élections, à noter que le dépôt des candidatures débutera demain, lundi 31 août à 8h et prendra fin le mercredi 9 septembre à midi. Encore un mot de l'actualité du Maroc avec cette interception au large de Darla. Des unités de la Marine royale ont arrêté une pirogue avec à son bord 201 candidats à la migration irrégulière qui comptaient donc rejoindre les îles Canaries. Les personnes secourus parmi lesquels figuraient des femmes et des mineurs ont été ramenés saines et sauves au village de pêche de Roque Chico, selon le communiqué de l'état-major général des forces armées royales. Après avoir reçu les soins nécessaires, elles ont été confiées à la gendarmerie royale pour l'accomplissement des procédures administratives d'usage. La solution au problème de la Oumma réside dans l'unité de parole, l'amitié et la coopération sur la voie du bien. C'est le message adressé aux pays musulmans ce dimanche par le guide suprême iranien. Dans une lettre diffusée sur son site officiel, Mojtaba Khamenei rappelle les dirigeants des pays de la région à reconnaître leur véritable ennemi, comprendre son plan et le combattre. Fin de citation. Pour rappel, Mojtaba Khamenei n'a toujours pas été vu en public depuis sa nomination à la tête du régime iranien après la mort de son père, Ali Khamenei, tué au premier jour de l'offensive américano-israélienne contre l'Iran le 28 février dernier. L'actualité dans cette région, c'est aussi cette rare critique hier de la part de Benjamin Netanyahou à l'encontre des colons israéliens en Cisjordanie. Le Premier ministre israélien a en effet dénoncé des actes de violence criminelle après un nouveau raid de dizaines de colons plus tôt dans la journée sur le village de Kousra, au nord du territoire palestinien. Le dirigeant promet que les quelques émeutiers qui violent la loi seront punis. Plusieurs familles palestiniennes, elles, restent assiégées par ces occupants qui continue de déambuler dans la zone sans être arrêté par l'armée. Une situation qui dure depuis plusieurs semaines maintenant, Valérie Ferron.
2: Depuis trois semaines, on a donc trois familles palestiniennes qui sont bouclées chez elles, de facto. Toute la zone dans laquelle leurs maisons sont situées, un peu à l'écart donc du village de Kousra lui-même, a été déclarée zone militaire fermée par les forces d'occupation israéliennes. Mais elle est zone militaire fermée en fait pour les Palestiniens et pas pour les colons israéliens. Des dizaines d'entre eux ont attaqué le village à la mi-journée et ont blessé plusieurs personnes. Certains d'entre eux ont même pénétré dans une maison et auraient été évacués par l'armée qui a arrêté ensuite six jeunes Palestiniens relâchés un peu plus tard. Certains habitants qui ont tenté d'accéder aux maisons des familles assiégées, ne serait-ce que pour leur apporter des vivres, ont également été attaqués, de même que les journalistes se trouvant sur place. Plus tard, ces gangs de colons ont également mis le feu à des oliviers avant de se rendre dans le village voisin. Au-delà du cas de ces familles, les colons appuyés par l'armée continuent de semer la terreur partout, en particulier dans les régions de Naplouse et de Ramallah. La commission palestinienne de résistance contre le mur et la colonisation a compté plus de 900 incendies provoqués par les colons depuis le début de l'année, dont plus de 500 dans ces deux régions. En Palestine, Valérie Ferron, pour Médire.
1: Et en Syrie, c'est un bras de fer inédit qui se joue autour des examens scolaires à Souaïda. Alors que les épreuves nationales ont débuté samedi matin, des factions armées locales bloquent l'accès au centre d'examen d'État pour empêcher les lycéens druzes de s'y rendre, dénonçant un piège sécuritaire de Damas. Résultat, des centaines d'élèves bloqués sur les routes et une crise institutionnelle ouverte dans le sud du pays. Récit depuis Damas avec notre correspondant Mohamed Erami.
3: À Souaïda, des factions armées interdisent aux élèves de quitter leur gouvernorat pour rejoindre les salles d'examen administrées par l'État, provoquant une crise institutionnelle majeure dans le sud syrien. Le ministère syrien de l'Éducation, via son ministre Mohamed Amer Mardani, a publié une série de communiqués expliquant que ces agissements irresponsables constituent une atteinte directe au droit fondamental à l'éducation. De leur côté, les autorités druzes invoquent un impératif de protection. Elles refusent d'exposer leur jeunesse au risque des points de contrôle gouvernementaux et exige la gestion locale des épreuves. Ce face-à-face ravive les fantômes de juillet 2025, où le régime de Damas et les milices russes s'étaient affrontés.

0: affrontée, faisant près de 2000 morts côté druze, avant que l'armée israélienne n'intervienne pour protéger la minorité. Dans une vidéo diffusée jeudi sur les réseaux sociaux, le chef spirituel druze, le cher Hikmat al-Hijri, a franchi un pas en qualifiant sa communauté de partie intégrante de l'État d'Israël. Pris en étau entre intransigeance du pouvoir central et surenchère des factions, ce sont une fois de plus les civils qui payent le prix fort de cette crise. Mohamed Erami, Damas, pour Média.
1: À présent, direction le Venezuela, qui conserve la propriété et la souveraineté sur ses ressources. Ce sont les mots de la présidente vénézuélienne hier. Delcy Rodriguez veut rassurer après l'annonce vendredi d'un accord pétrolier entre son pays et les États-Unis. Concrètement, le texte autorise les entreprises américaines à exploiter 17 champs gaziers stratégiques du pays. Selon le président des États-Unis, Washington aura le contrôle de 65 millions de barils de pétrole. Cet accord va aussi profiter au Venezuela et à ses infrastructures pétrolières. Mais pour Pascal Drouot, spécialiste des relations internationales de l'Amérique latine, président de l'association France-Amérique latine, l'ATFREN, il faut tempérer car la mise en œuvre de ce texte va nécessiter beaucoup de travail.
2: Il s'agissait pour les États-Unis de porter un investissement à 100 milliards de dollars au Venezuela, avec pour le Venezuela un retour quand même aussi au moyen des recettes. On parle de plus de 206 milliards de dollars de recettes une fois en effet que le dispositif sera mis en place. Parce qu'attention, l'accord est signé très bien, mais il faut le mettre en application. Et vous êtes avec des équipements qui sont totalement abîmés, qu'il faut reconstruire, et on l'a vu dans la production du Venezuela. L'année dernière, en 2025, et depuis en fait ces 5 dernières années, le pays extrayait à peine 400 000 barils par jour. Nous étions, il y a encore 20 ans, à 3,5 millions de barils par jour. Donc il s'agit quand même de remettre en état toutes les structures qui sont abîmées, détruites. La maintenance n'avait pas été assurée ces 20 dernières années. Ça va prendre du temps et en effet, après de consolider les routes commerciales entre le Venezuela et les USA.
1: Pascal Drouot, spécialiste des relations internationales et de l'Amérique latine, président de l'association France-Amérique latine. Il était au micro de Martin Gibert. L'actualité de ce week-end, c'est aussi la COP17 qui s'est achevée vendredi en Mongolie. Deux semaines de discussions internationales qui avaient pour but d'accélérer la lutte contre la désertification. Un sommet pour le climat qui s'est refermé sans décision concrète ni avancée majeure. Une déception pour certains scientifiques. Parmi eux se trouvait Jean-Luc Chotte, président du comité scientifique français de la désertification et chercheur émérite à l'IRD, l'Institut de recherche pour le développement. Il revient pour nous sur ce qu'est au juste la désertification et nous rappelle que ce phénomène concerne le monde entier. Écoutez-le.
3: La désertification est la détérioration des propriétés physiques, chimiques et biologiques des sols. Et lorsque l'on a des sols dans des zones sèches, on parle de désertification, donc la dégradation des sols. Et on parle de désertification lorsqu'on est dans les zones de climat sec. L'état de la dégradation des sols, on estime que plus de 40% des terres émergées sont dégradées. Donc ça touche bien tous les continents et tous les pays ont des sols qui sont dégradés, donc qui produisent moins, qui sont moins résilients aux événements extrêmes, aux fortes pluies, aux sécheresses, aux inondations et à leur intensification non durable. Donc c'est vraiment un phénomène majeur qui affecte à la fois les populations, mais bien sûr les acteurs et les agriculteurs et les agricultrices et les pasteurs, et affecte l'économie mondiale en matière de perte de productivité. C'est pour ça que cette convention elle est très très importante. Elle impacte la vie économique et la vie sociale de beaucoup de monde dans tous les continents.
1: Voilà, c'était Jean-Luc Chotte, président du comité scientifique français de la désertification, chercheur émérite à l'IRD, l'Institut de recherche pour le développement. Il était au micro d'Anaïs Lavielle. Midi 44 sur Médian, c'est l'heure du golf en cette mi-journée. On prend la direction d'East Lake à Atlanta pour le Tour Championship avec vous, Montsef Zamrad. Bonjour.
4: Eh bien, bonjour Alicia, bonjour à toutes et tous.
1: Montsef, c'est l'ultime rendez-vous des playoffs de la FedEx Cup. Hier, tout le monde a fait preuve d'une belle démonstration.
4: Eh oui, le Moving Day qui a tenu toutes ses promesses hier à East Lake. Victor Hovland s'est emparé des commandes du Tour Championship avec un coup d'avance, tandis que Rory McIlroy a signé la meilleure carte de la journée pour se relancer. Le numéro 2 mondial a rendu un spectaculaire 63 moins 7 coups sous le par avec 9 birdies. Il gagne ainsi 16 places au classement et revient à 5 coups du leader, porté notamment par un putting enfin retrouvé.
5: Je pense que la différence aujourd'hui a été que j'ai juste

0: Juste un peu mieux putté, j'ai beaucoup mieux putté. Je pense que j'ai peut-être perdu un total de 3 coups sur les greens au cours des deux premiers jours et j'en ai probablement gagné plus de 3 sur les greens aujourd'hui. Donc de retour à une sorte d'égalité pour la semaine, mais la frappe de balle a été au rendez-vous. Je pense que j'étais deuxième pour la frappe de balle derrière Gary Woodland après les deux premiers jours et c'était une autre belle démonstration aujourd'hui. J'ai réussi de bons coups de fer, j'ai bien drivé pour la majeure partie. Alors oui, écoutez, j'avais quand même l'impression d'avoir joué correctement ces deux derniers jours, mais sans tirer de mon jeu tout ce que je voulais, et j'ai juste réussi à tout assembler aujourd'hui, et j'ai fini, évidemment, avec un meilleur score.
1: Puis de son côté, Hovland a parfaitement résisté à la pression. Le Norvégien, déjà vainqueur de la FedEx Cup en 2023, a terminé avec deux birdies pour prendre un coup d'avance sur Ryan Gerrard. Derrière, Scottie Scheffler, numéro 1 mondial, reste en embuscade à 3 coups, tandis que Ludvig Åberg et Adam Scott pointent à 4 longueurs. En revanche, journée difficile pour Colin Morikawa et Tommy Fleetwood, désormais à 8 coups de la tête. Et le chiffre du jour résume parfaitement le spectacle à Ice Lake, Alicia. Pour la première fois dans l'histoire du Tour Championship, aucun joueur n'est au-dessus du par après 3 tours. Aujourd'hui, la journée la plus décisive est prévue pour voir le grand vainqueur de ces play-offs soulever le trophée final.
2: Merci beaucoup, Monsef, et on vous retrouve dans quelques minutes. Je crois que vous nous avez préparé une superbe revue de presse sportive pour ce dimanche. Un dernier mot de sport côté football. L'information de la journée, c'est Sofiane Amrabat qui s'engage officiellement avec l'Ajax Amsterdam, un contrat qui prend effet immédiatement et qui courra jusqu'au 30 juin 2028. Il est midi passé de 46 minutes sur Médian. Le grand journal, c'est presque fini. Merci d'avoir écouté cette édition. Restez avec nous.
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2: Midi 47 à présent sur Médian. Nous sommes ensemble jusqu'à 13h30 dans ce carrefour de la mi-journée. Et ce dimanche, on va parler de la Guinée-Bissau qui vote, non pas pour une élection, mais pour un référendum sur la nouvelle constitution. Un texte proposé par le gouvernement militaire de transition et qui vise à renforcer le régime présidentiel avant la tenue d'élections en décembre. On fera le point sur les enjeux de ce vote avec Pape Ousmane Thiaw, analyste politique et chercheur à l'université Cheikh Anta Diop de Dakar. Ce sera à 13h15 sur Médian, à 13h05 sur Médian. Ce dimanche, votre magazine vous fera découvrir le travail de Ling Zi, ce peintre plasticien chinois qui mêle art traditionnel et technique moderne et surnommé l'artiste de l'eau. C'est un portrait à retrouver vers 13h20 sur notre antenne. Et puis dans la chanson du week-end, on vous parlera d'un artiste sénégalais qui met son talent au service des causes qui lui tiennent à cœur, le chanteur et guitariste Baba Mal. Voilà pour les grands rendez-vous de ce carrefour. Et pour commencer, on retrouve donc la revue de presse sportive de Monsef Zamrat. Une revue de presse qui nous emmène en Espagne cette semaine où Alvarez va de plus en plus mal. Côté Formule 1, un nouveau pilote prolonge avec son écurie. Il y aura aussi de l'Espagne avec du cyclisme dans cette revue de presse. Et puis Omarix, cette semaine est marquée par le tirage au sort du calendrier de la Botola Pro Inouï.
1: Et le derby Wydad Raja programmé aux 11e et 26e journée, titre le 360 Sport. La même source nous apprend que la Botola Pro Inouï fera son retour le 24 septembre, reprenant les mots du président de la Ligue Nationale de Football Professionnel, Abdeslam Belkchor. La prime du champion de la Botola Pro, portée à 10 millions de dirhams, indique El Botola, elle était de 6 millions auparavant. Un tirage royal avec des affiches XXL dès la phase de ligue. Le Figaro parle bien entendu du tirage de la Ligue des Champions 2026-2027. Bratislava en ouverture, choc face à Manchester City et Barcelone dès les deuxième et troisième journées réagit au calendrier du Paris Saint-Germain, le quotidien français L'Équipe. La star argentine Julian Alvarez en dépression. Titre sèchement, la dépêche. Combien de temps reste-t-il à Julian Alvarez pour quitter l'Atlético de Madrid ? S'interroge dans le même temps le média espagnol LM No Queen, alors que les Colchoneros sont refusés catégoriquement la vente du joueur à leur ennemi de toujours, le FC Barcelone. Pourtant, Arsenal aurait proposé Gabriel Jesus à l'Atlético de Madrid dans le cadre d'un accord distinct pour Julian Alvarez, écrit El Desmarque. En Espagne toujours, Yacir Zaberi à la une du Mundo Deportivo. Zaberi propulse un Racing qui a souffert face à la poussée finale d'Elche, titre le quotidien. Zaberi déploie tout son talent, un triplé en 21 minutes, rappelle Marca. Score final 3-2. Lando Norris.

0: annonce sa prolongation avec McLaren jusqu'en 2030, titre RMC Sport. Un nouveau contrat avec McLaren, ça entre guillemets deuxième famille jusqu'en 2030 au moins, réagit The Guardian en Angleterre tout en reprenant les mots du pilote. Victime d'une chute sur le Tour de France, Tadej Pogacar doit renoncer au dernier grand tour qui lui échappe, titre Le Temps. Une réaction bien sûr en Slovénie, pays natal du coureur. Le médecin de la Vuelta révèle l'état de santé de Pogacar, fracture de la clavicule et commotion cérébrale, mettant une et en grosses lettres le quotidien sportif Sportive. La balle orange, le basket, qui est qualifié pour la phase finale de la Coupe du Monde. Le site olympique fait la liste des équipes en rappelant qu'ils seront 32 pour tenter de succéder à l'Allemagne vainqueur en 2023. En fin du golf cette semaine, nous avons appris que LeBron James organisera un événement à Akron en 2027, un titre repris par Basketball USA. Et bien c'est tout pour votre revue de presse sportive. On se retrouve la semaine prochaine à la même heure, mais surtout et toujours au même endroit.
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2: Midi 51 sur Médian, c'est l'heure de retrouver votre chronique hors champ, la chronique consacrée à l'actualité passée sous les radars. Et cette semaine, avec Orchand, nous allons à Washington, où un homme a été arrêté avec une guillotine à l'arrière de son pick-up, Rachid Mbarki.
3: Washington, en plein cœur du pouvoir américain, à quelques mètres du Capitole et de la Cour suprême, une voiture de police s'arrête derrière un pick-up. Dans la benne arrière du véhicule, une guillotine en bois, grandeur nature. Une véritable guillotine équipée d'une lame. Vers 15h mardi dernier, des agents de la police du Capitole remarquent ce pick-up mal stationné dans East Capitol Street, à proximité immédiate de la Cour suprême et du Capitole. Les agents s'approchent et découvrent l'impensable. Le conducteur est rapidement identifié et interpellé. Il s'agit d'un homme de 35 ans qui vient de Californie. L'homme a traversé le pays d'ouest en est pour rejoindre Washington, 4157 km. Mais alors pourquoi ? Selon les documents judiciaires rapportés par NBC, il aurait expliqué aux policiers qu'il n'était pas venu à Washington pour une raison spécifique et qu'il ne visait personne du Congrès. Mais lorsqu'un agent lui aurait demandé si la guillotine pouvait réellement fonctionner, sa réponse a été pour le moins inquiétante. « C'est du sérieux », a-t-il dit. Son frère, interrogé par le Los Angeles Times, livre les premières pistes. Selon lui, cette guillotine aurait été un symbole de désapprobation politique, car il serait mécontent de la situation politique américaine et serait opposé à Donald Trump et aussi au gouverneur démocrate de Californie. Provocation politique, performance artistique, geste de protestation radicale ou projet plus inquiétant. 5 jours après son arrestation, personne ne sait. L'homme a été arrêté pour port d'armes dangereuses. Et l'affaire est prise très au sérieux car elle s'est déroulée dans un des lieux les plus sensibles des États-Unis. Mais il faut savoir aussi que l'homme a plaidé non coupable mercredi quand il a été présenté à un juge. Et en plus, il a été remis en liberté en attendant la suite de l'enquête. Le juge a estimé qu'il n'avait menacé personne et qu'il n'avait pas tenté de fuir. Que voulait réellement faire cet homme avec cette guillotine à Washington ? Mystère.
2: C'était Rachid Mbarki pour votre chronique hors champ. Il est midi presque 54 sur Médian. C'est l'heure de retrouver votre chanson du week-end. Aujourd'hui, on parle de Baba Mal, qui, à plus de 70 ans, ne lâche rien de ses combats. L'artiste sénégalais était à Oulan-Bator pour porter la voix de l'Afrique contre la désertification lors de la COP17. L'occasion pour nous donc de revenir sur son parcours dans cette chanson du week-end signée Martin Gibert.

Il est peut-être l'une des voix les plus célèbres au Sénégal et même l'un des artistes les plus importants du continent africain, ou du moins l'un de ses meilleurs représentants. Un musicien qui se fait reconnaître aussi bien par le son de sa voix que par celui

Babamal, c'est avant tout cet enfant né en 1953 à Podor, un village de pêcheurs sur les rives du fleuve Sénégal. Il baignera dans la musique dès son plus jeune âge puisque son père était muezzin et sa mère chanteuse en plus d'être femme de ménage. Après avoir travaillé dans les champs et grandi en gardant le bétail à Ndioum, il rejoindra la capitale, Dakar, pour intégrer l'école des Beaux-Arts. Et sa soif d'apprentissage de la musique le poussera jusqu'en Europe, à Paris, plus précisément au conservatoire de la rue Alfred de Vigny. Très vite, il rejoint le groupe Laslifouta, avec qui il apprendra la kora et de nombreux instruments traditionnels.

Baba Mal chante le Sénégal. C'est ce que nous a dit très récemment un auditeur depuis Dakar. Raconter d'où il vient et ce qu'il s'y passe est une rhétorique chère au cœur de l'artiste. Dans ses textes riches, il évoque notamment son appartenance au peuple Toufou Couleur tout en expérimentant les styles de musique des Peuls, le pécan des pêcheurs, le diléré des tisserands ou encore le gumbala, les chants de guerriers. Son répertoire musical, c'est aussi la consécration de la femme africaine, la mise en lumière des valeurs culturelles du Fouta Toro et des Peuls, et des hommages également à ses ancêtres sénégalais.

L'humanisme et le talent de Baba Mal l'entraîneront sur les plus grandes scènes mondiales. Il fera notamment la première partie de Santana au stade Wembley en 1996 et sera également sur l'album Passion de Peter Gabriel. Il sera également l'auteur du thème principal du film Black Panther. Et c'est surtout à l'ONU que Baba Mal se fera connaître du monde entier et partagera ses combats. En 2003, il deviendra émissaire de la jeunesse pour le programme des Nations Unies pour le développement. Encore aujourd'hui, son engagement ne faiblit pas. Lors de la COP17 contre la désertification, il a une nouvelle fois porté la voix du Sénégal et même de toutes les communautés rurales africaines qui sont en première ligne face à la sécheresse et au dérèglement climatique.

0: une manœuvre pour légitimer l'installation durable au pouvoir du général Orhan Tam, devenu chef de la transition après le coup d'État de novembre 2025. Alors quels enjeux pour ce scrutin? Quelle place pour l'opposition dans ce processus et dans la future campagne présidentielle? On en parle avec Pape Ousmane Thiaw, analyste politique et chercheur à l'université Cheikh Anta Diop de Dakar. Pape Ousmane Thiaw, bonjour.
1: Oui, bonjour.
0: Merci d'avoir répondu à notre invitation aujourd'hui. Pour commencer cet entretien, j'aimerais vous demander, est-ce que vous pouvez, s'il vous plaît, rafraîchir la mémoire de nos auditeurs et revenir peut-être sur la situation politique en Guinée-Bissau depuis 9 mois et l'arrivée au pouvoir donc du général Orhan Tam?
1: Alors, après le départ de Mbalo, du pouvoir renversé par un putsch, la Guinée est actuellement face à une sorte de transition politique qui vise à, dont le point d'orgue consiste à organiser un référendum constitutionnel qui sera décisif. Les électeurs sont appelés à approuver ou rejeter une nouvelle constitution qui risquerait de transformer le régime semi-parlementaire actuel en régime présidentiel fort. La Guinée-Bissau sort depuis plus de 9 mois d'une situation d'incertitude, aussi bien politique que sécuritaire, avec un président qui a été renforcé, mais qui, justement, conserve une certaine influence dans le pays et surtout dans la sous-région. Donc, cet actuel référendum est un moyen de concentrer davantage de pouvoir entre les mains du chef d'État. Et ça, selon plusieurs analystes et organisations de la société civile, cela serait de nature à renforcer le pouvoir, disons, putschiste actuellement sur place.
0: Alors, est-ce que je peux vous demander de détailler un peu ce qu'il contient, ce projet de réforme, et comment concrètement il compte renforcer la place et le pouvoir du président dans le pays?
1: Alors, avant de parler de ça, il faudra juste préciser la question, la formulation exacte de la question qui sera proposée aux électeurs pour ce 30 août 2026, ce dimanche. La question est de savoir, êtes-vous d'accord sur l'entrée en vigueur de la nouvelle constitution approuvée par le Conseil national de transition? Donc, qu'est-ce que cela veut dire? Cela veut dire que le Conseil national de transition a décidé de renforcer le régime présidentiel, notamment le remplacement du système de semi-parlementaire par un régime présidentiel fort. Et il va également octroyer au président le pouvoir de nomination et de révocation, et le président serait en mesure de désigner et de révoquer le premier ministre, le gouvernement et le conseil, et les conseils de gouvernement. Et surtout, la capacité pour le chef de l'État de dissoudre le Parlement qui est actuellement monocaméral en Guinée-Bissau, et ça, cela pose problème par rapport à une sorte d'équilibre des pouvoirs qui est quelque chose que l'on voit à peu près rarement en Afrique de l'Ouest.
0: Alors, pour revenir sur cette question d'équilibre des pouvoirs, j'aimerais préciser aussi que les plus petits partis pourront être dissous si cette nouvelle constitution elle entre en vigueur. Ce sera donc les partis qui obtiendront moins de 4% des voix lors des élections. Il me semble qu'il y aura aussi un obstacle pour les nouveaux candidats qui aimeraient se présenter à des élections, avec notamment une caution de 50 millions de francs de CFA. Ça m'amène à vous poser la question de quelle est la place aujourd'hui qu'occupe l'opposition dans le pays et les différents partis politiques, et quelle est leur position sur ce référendum qui se tient aujourd'hui?
1: Alors, pour répondre à cette question, il faudrait peut-être faire l'historique de la plupart des coups d'État auxquels nous avons assisté en Afrique de l'Ouest. À chaque fois qu'il y a eu un putsch dans un pays, le plus souvent, cela marque un recul des libertés démocratiques et un recul surtout de la présence et de l'importance des partis politiques dans le pays. Donc, il est clair, il est facile d'imaginer que les partis politiques n'auront plus la possibilité de jouer le rôle qui est le sien, sans oublier surtout qu'il y a une disposition qui inquiète le plus, c'est-à-dire que l'on va passer de 102 députés à 65 députés au niveau de l'Assemblée nationale. Cela traduit quoi? Cela signifie qu'il y aura une réduction de la présence peut-être de l'opposition au niveau de l'Assemblée nationale. Il y aura également une réduction des circonscriptions électorales qui vont passer de 29 à 12, ce qui pourrait également affaiblir les petites formations politiques.
0: Alors, sur cette question de l'opposition, donc je présume qu'effectivement il y a une assez forte

0: contestation, quelle est la position peut-être de la population aussi vis-à-vis de ce référendum? Est-ce qu'on sait ce que c'est la cote de popularité à l'heure actuelle du président de la transition?
1: D'abord, l'opposition et la société civile sont totalement contre ce référendum. Plusieurs partis politiques, dont le PAIGC, qui est le Parti historique de l'indépendance, ont appelé au boycott, dénonçant un référendum qui est organisé dans un contexte de restriction des libertés publiques. Et il est tout à fait facile de deviner que la majorité de la population n'est pas favorable à cette initiative référendaire. Et à partir de là, nous devrions nous attendre à un taux de participation pas du tout élevé. Et d'autant plus que les délais de campagne ont été très courts. Il existe environ 55 jours entre le décret du 6 juillet 2026 qui convoque le référendum et le jour du vote. Et ce délai est jugé insuffisant par les organisations de la société civile. Pourquoi? Parce que cela ne permet pas à tous les acteurs de pouvoir conscientiser la population sur les enjeux de ce référendum. À cela s'ajoute également l'absence de campagne du non, c'est-à-dire selon les observateurs, la seule campagne du oui est officiellement active dans toutes les régions. C'est-à-dire il y a eu une propagande, si je peux appeler ça comme ça, une large propagande du pouvoir en place afin d'inciter les populations à voter oui sans offrir la possibilité à un contre-pouvoir émanant des partis politiques ou de l'opposition de faire le travail inverse.
0: Alors, vous évoquez les délais très courts dans lesquels donc ont dû se tenir cette campagne. Ça m'amène à vous interroger sur la future campagne présidentielle, puisque des élections doivent normalement se tenir en décembre prochain. Une des raisons pour lesquelles se tient ce référendum, c'est la perspective de ce scrutin. Qu'est-ce qu'on sait aujourd'hui de ce scrutin, notamment en termes de calendrier, d'organisation de ces élections?
1: Alors, pour le moment, c'est flou. Aucune date n'a pour le moment été retenue. Il y a des spéculations par rapport à une élection d'ici 2027, mais pour le moment, la transition suit son cours. Et je pense que ce référendum fait partie des étapes, justement, qui seront considérées allant dans le sens d'un retour à l'ordre constitutionnel. Mais une question va se poser également d'ici quelques mois. Ce sera de savoir si les membres de l'actuel régime, de l'actuelle junte, pourront se porter candidat à une éventuelle élection présidentielle. Et cela est de nature à exacerber les tensions politiques au niveau de la Guinée-Bissau.
0: Merci beaucoup, Pape Ousmane Tchao. Je rappelle que vous êtes analyste politique, chercheur à l'université Cheikh Anta Diop de Dakar. Merci d'avoir pris un peu de temps pour nous éclairer sur ce référendum qui se tient aujourd'hui en Guinée-Bissau.
1: C'est moi qui vous remercie.
0: Il est 13h passé de 12 minutes sur Médien. On reste sur notre continent avec InnovAfrique. Cette semaine, Pape Diouf reçoit Ali Azaoui. Ce dernier est le fondateur de Cozone, un espace de coworking qui permet aux startups de faire décoller leur business.
2: L'Afrique, un continent d'opportunités et sa jeunesse bien plus qu'un trésor. Bonjour à tous et soyez les bienvenus dans ce nouveau numéro d'InnovAfrique. Aujourd'hui, nous allons pousser les portes de Cozone, une start-up qui tire d'autres jeunes pousses vers le sommet. C'est un espace de coworking, mais pas que. La formation et le réseautage sont au cœur des missions de Cozone. On y retrouve tout ce qui devrait permettre à un entrepreneur de voir son business décoller. Il y a même un espace dédié aux créateurs de contenu où l'on assure plus de visibilité aux startups. Ali Azaoui est le fondateur de Cozone. Il est notre invité aujourd'hui. Ali, bonjour et merci d'avoir accepté notre invitation.
3: Bonjour, merci Pape Cheikh pour l'invitation. Je suis honoré d'être aujourd'hui là sur ce passage radio pour parler de l'innovation et parler de Cozone.
2: Alors, c'est aussi un honneur et un plaisir de vous accueillir aujourd'hui dans InnovAfrique. On va parler de Cozone, on va continuer à parler de Cozone. Cozone qui est une start-up marocaine. Je le disais, on retrouve tout ce qui devrait permettre de libérer le potentiel des jeunes pousses. C'est plus qu'un espace de coworking. Nous aurons l'occasion de revenir sur tout ce qui se fait sur place. Mais avant cela, parlez-nous un peu de la petite histoire. C'est important, la petite histoire qui se cache derrière la naissance de Cozone.
3: Oui, derrière chaque projet, il y a une histoire et l'histoire de Cozone, elle a démarré par le fait que moi, à la base, je suis ingénieur d'état en génie civil, j'ai aménagé des espaces de travail et j'ai vu l'impact sur les...

0: les utilisateurs de cet espace-là. Et comme vous le savez, on passe 8 heures, au moins 8 heures par jour dans un espace de travail. Et si l'environnement de travail n'est pas bon, alors notre productivité n'est pas bonne. Alors j'ai fait l'exercice de l'ikigai, j'ai trouvé le sens de ma vie dans le sens où moi je suis censé aider les gens dans leur espace de travail à pouvoir performer et développer leur activité. Donc j'ai commencé à parler avec des acteurs de l'écosystème, des startups, des entrepreneurs, des investisseurs, et ils m'ont explicité l'ensemble des pain points rencontrés dans les espaces de travail. Ça peut être peut-être l'espace n'est pas confortable, n'est pas ergonomique, le manque d'opportunités de networking, ou bien même méthode, on va dire, d'innovation. Donc de là, on a créé Cozone. Donc Cozone, aujourd'hui, elle est à Casablanca sur un premier site de 500 mètres carrés. L'objectif, c'est d'aider les entrepreneurs à se développer en proposant du coworking, de l'accompagnement, du mentorat, studio podcast et même des événements de networking. Et tous ces services-là rentrent dans la chaîne de valeur d'un entrepreneur. Et tout ça, c'est dans un seul espace.
1: Qui est-ce qui se fait sur place pour permettre à vos clients de libérer leur créativité, mais aussi tirer pleinement profit de leur potentiel?
0: Sur ce volet-là, on a plusieurs, on va dire plusieurs actions qui ont été réalisées. Tout d'abord, il y a les formations basiques en leadership, ou bien des formations en création de contenu, ou bien comment développer son compte personnel sur LinkedIn. Et également, on a des formations en innovation, sur des formations techniques sur la crypto-monnaie. Mis à part cela, on a également du speed mentorship, c'est-à-dire c'est un accompagnement rapide des entrepreneurs, c'est une sorte, on va dire, de business coaching. Et mis à part cela, c'est que nous, on prépare les entrepreneurs à pitcher et à faire face aux investisseurs et aux clients en
1: Disons qu'il
0: leur
1: y a, disons qu'au sein de Cozone, il y a tous les ingrédients. Tous les ingrédients sont réunis pour permettre aux startups de décoller. Dans Cozone aussi, il y a un endroit, Ali, que j'apprécie énormément, c'est le studio Podcast Lab qui est réservé aux créateurs de contenu. Pourquoi ce besoin soudain d'ouvrir vos locaux à ces créateurs de contenu?
0: Oui, c'est une très très bonne question. Aujourd'hui, ça rentre dans la continuité des services proposés aux entrepreneurs et même aux créateurs de contenu. Et comme vous le savez, aujourd'hui, si on veut vendre un produit ou bien un service, il faut travailler sur le branding ou bien même sur le créatif de votre campagne, on va dire publicitaire. Et pour cela, il vous faut un espace pour créer du contenu. Donc, d'où l'utilité de l'avoir en même espace de travail.
1: Selon vous, qu'est-ce qu'il faut privilégier en premier?
0: Déjà pour le financement, on va dire que c'est pas l'étape, on va dire l'étape, qui va enclencher le process de création de start-up ou entreprise. Avant de parler financement, il faut déjà trouver une vraie problématique. Il faut vraiment savoir à quelle cible on s'adresse, à quelle population, quel problème a cette population. Après, on commence à, on va dire, à tester, à créer un petit prototype, un POC. Et voir comment ce prototype va être reçu par les utilisateurs. Après cela, on peut demander le financement. Parfois, on a besoin du financement pour certains prototypes, mais dans la majorité du temps, au départ, ils nous font une vraie problématique. Parce que si on a un argent de financement et on n'a pas de stratégie claire, on n'a pas de vraie problématique, cet argent-là, il va être perdu.
1: À votre niveau, quelle est cette erreur que vous avez faite, dont vous avez retenu la leçon et qui permet aujourd'hui à Cozone de briller et de faire scintiller d'autres startups?
0: Dans le process de startup, il y a plusieurs erreurs. On apprend de façon journalière et on va dire que ça, c'est un apprentissage. Une des choses que j'ai appris, c'est comment communiquer sur notre valeur, la valeur de Cozone, la valeur perçue sur nos services. Et ça, au départ, ça nous a pris beaucoup de temps pour vraiment trouver une bonne stratégie de communication.
1: En dehors de l'entrepreneuriat, qu'est-ce qui vous passionne? Est-ce que vous êtes un grand lecteur, un sportif de l'extrême ou un mélomane?
0: Je suis passionné par tout ce qui est développement, tout ce qui est leadership. D'ailleurs, je fais partie de Adaptive Leadership Network de Harvard. C'est quelque chose que je continue de faire. La lecture par rapport à tout ce qui est tech, AI, etc. Mais en même temps, c'est le sport, vraiment, c'est mon levier qui me permet à chaque jour de bien performer dans le travail. Donc, tout sport d'endurance ou bien sport extrême, c'est vraiment une façon qui me permet de pousser le mental et qui me permet d'apporter ce mental-là au travail.
1: Merci pour toutes ces précisions. Merci d'avoir répondu à nos questions.

0: Le Maroc est fier de vous, l'Afrique aussi. Merci.
1: Merci à vous. Merci, Pape Cheikh, et à toute l'équipe de Medi 1 pour cette opportunité.
0: Merci à vous. Voilà qui referme ce numéro d'InnovAfrique. Merci de l'avoir suivi. Un grand merci aux équipes techniques et rédactionnelles ayant contribué à sa réalisation. Où que vous soyez, prenez soin de vous et allez jusqu'au bout de vos rêves. N'abandonnez jamais.
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3: 13h20 sur Medi 1, alors pour nous de prendre la direction de l'Asie avec votre magazine. Ce dimanche, on vous parle d'un artiste qu'on surnomme l'artiste de l'eau, Li Xin, artiste contemporain chinois reconnu. Il vit et travaille entre Pékin et Paris depuis 2002. Il utilise l'eau et les éléments naturels pour perpétuer la tradition de la peinture chinoise. Il utilise aussi des techniques qui apportent de la modernité, notamment la dilution d'encre de Chine dans de l'eau pour faire naître mille et une nuances de gris, ou encore l'association de l'essence de térébenthine dans sa peinture à l'huile apposée sur la toile. C'est un véritable calligraphe d'un dialogue entre le ciel et la terre. Li Xin, qui préfère le titre d'artiste plasticien à celui d'artiste peintre. C'est un portrait tout en nuances, signé Philippe Dova.
4: C'est en 1973 que Li Xin voit le jour dans la province rurale et montagneuse du Shaanxi, au bord du célèbre fleuve jaune. À la fin des années 70, ses parents s'installent dans la ville de Xi'an, réputée meilleure en termes d'éducation que la province du Shaanxi. C'est là que le jeune Li Xin va commencer à s'intéresser à la peinture.
5: Quand j'avais 13 ans et 14 ans, j'ai commencé à prendre des cours de dessin et couleurs, peinture, avec un prof diplômé de l'école de Beaux-Arts à Xi'an. À cette époque-là, société consommation est venue exploser en Chine. Il voulait se marier, il voulait être un businessman parce qu'il a besoin d'argent. Il voulait plus être artiste, il voulait plus garder tous ses bons souvenirs avec ses catalogues, des livres, Beaux-Arts.
4: Le professeur va donc se débarrasser de ses précieux catalogues et les offrir à son élève. De Cézanne à Modigliani, en passant par Rodin, Li Xin va découvrir les maîtres occidentaux, une révélation porteuse d'avenir pour lui.
5: Quand j'ai reçu tous ces catalogues, ça me fait envie de savoir. Il y a quelque chose déjà planté dans mon cœur. Profondément, je voulais savoir qu'est-ce qu'il y a, qu'est-ce que se passe à l'extérieur, quelle est la vie de ces artistes. Parce qu'ils font des choses tellement libres et colorées, très lumineuses. Je me suis dit, un jour, je devais aller dans cet endroit pour voir les œuvres.
4: Et pour cela, Li Xin passe le concours d'entrée à l'école des beaux-arts décoratifs de Pékin en 1992. Il choisit d'y apprendre la peinture, mais aussi le français.
5: C'est difficile parce qu'il y a tellement peu de place dans notre département de la peinture. Il choisit seulement 8 étudiants. Pendant le concours, j'étais le 5e parmi 6000 candidats. J'ai eu la chance.
4: Une formation très académique durant laquelle il découvre les grands maîtres de la peinture chinoise, d'autres artistes occidentaux et la base de toutes les techniques.
5: On fait tout, peinture traditionnelle, fresques, sculptures, tous les moyens pour construire une œuvre. Ça m'aide beaucoup pour après.
4: Des techniques utiles, mais qui ont leurs limites.
5: École, c'est assez traditionnel. On a appris des choses, des techniques trop sérieuses pour moi. J'étais un peu déçu. Je ne sens pas si de liberté de création comme avant. Rentrer à l'école.
4: Après 4 années d'études, Li Xin sort diplômé de l'école des beaux-arts décoratifs de Pékin.
5: Après l'école, pendant 4 ans, j'essayais de tout oublier. Ce que j'ai appris dans mon école. Je voulais vraiment être un artiste totalement libre. Mais même ça n'existe pas dans ce monde, mais j'ai essayé. J'ai passé 4 ans pour ressentir et en même temps nettoyer, recycler tout ce que j'ai appris.
4: En cette fin du XXe siècle, quelques artistes chinois commencent à se faire connaître, mêlant dans leur création art et message politique, une mode à laquelle Li Xin n'adhère pas du tout.
5: Ça ne m'intéresse pas tellement. La base de moi, c'est la nature. Je suis né au milieu de la nature, au bord de la rivière. Si je suis né à New York, première chose, j'ai vu peut-être c'est la bouteille Coca-Cola. Peut-être un jour, je vais devenir un artiste comme Andy Warhol. Mais je suis né au nord de la Chine, au plein de montagnes, au milieu.

0: lui est de la nature.
1: Une nature omniprésente dans ses recherches qu'il va continuer à Paris de 2002 à 2008. Et 2008 sera aussi l'année de l'ouverture de son premier atelier à Pékin et de l'apparition.

0: L'encre de Chinello vont dès lors faire bon ménage dans les œuvres au format atypique de Li Qin.
1: J'ai dilué pendant cette période de recherche. Au début, mes œuvres, c'est complètement encre noire, noire. J'ai dilué de plus en plus. Il reste pas beaucoup, seulement quelques gouttes, mais j'ai créé 1000 nuances différentes. Plus dilué, clair, plus lumineux, en même temps, je sens plus de profondeur.
0: Une signature unique au carrefour des traditions artistiques séculaires chinoises et contemporaines européennes que le public va découvrir en 2012 lors de la première exposition de Li Qin à Ishuba, cette Villa Médicis à Pékin, un véritable tremplin pour l'artiste.
1: J'ai fait une collaboration avec Maison Hermès et ensuite j'expose au Musée des Beaux-Arts de Lyon. Et puis après, j'ai fait un projet pour Musée Rodin. Quand j'ai vu ce 8 formes médaillons autour, sous le plafond, ça m'a fait penser les hublots de bateaux allés à l'univers. Ou des hublots d'avion.
0: Li Qin s'inspire des nuages vus de son hublot d'avion pour son exposition Par-delà l'errance au Musée de l'Histoire de l'Immigration de Paris en 2026.
1: J'ai créé 300 petits nuages pour faire une œuvre d'installation. Le voyage de nuages est tellement libre et léger par rapport à nous. Il y a une beauté assez poétique.
0: Cette beauté assez poétique et ce sentiment de liberté exprimé par Li Qin sont à admirer jusqu'au 20 septembre à l'exposition collective La vie climatique, histoire sensible des collections privées au Musée d'art contemporain de Marseille. Philippe Dova pour Média. 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
3: 13h28 sur Médien, dans quelques instants un nouveau point sur l'information. Juste avant ça, on jette un œil aux couleurs du ciel dans notre région.
4: Au Maroc, l'après-midi, le ciel sera partiellement nuageux à souvent ensoleillé à l'est de la ligne Nador-Agadir et clair sur le reste du pays. Pour les températures, 26 degrés prévus à Agadir sous les nuages, c'est la minimale. Il fera 27 pour la capitale Rabat avec du soleil, 27 également prévu à Safi. Comptez 28 degrés à Casablanca, là aussi sous un grand ciel bleu. Météo similaire à Nador avec 29 degrés, 31 degrés prévus à Essaouira. Il fera 32 du côté de Tanger et de Laayoun, toujours sous le soleil. Il fera 33 à Oujda ainsi qu'à Fès, 36 degrés à Fès, 38 degrés à Beni Mellal, 40 degrés du côté de Marrakech et il fera 41 degrés à Errachidia. En Algérie, l'après-midi, le ciel sera partiellement nuageux à souvent ensoleillé sur les reliefs du nord et sur le sud-ouest du pays et clair ailleurs, 29 degrés. C'est la température prévue pour la capitale Alger sous le soleil, 29 également à Oran. Il y aura des nuages en revanche à Béjaïa avec 31 degrés, il fera 32 du côté de Annaba, 36 degrés à Chlef ainsi qu'à Taman Razet, 37 degrés prévus à Tiaret sous le soleil, du soleil prévu également à Constantine avec 39 degrés, il fera 42 degrés à Rardaïa, comptez 44 degrés à Biskra et 46 du côté d'Adrar, ce sera la maximale. En Tunisie, l'après-midi, le ciel sera ensoleillé sur l'ensemble du pays. Il y aura un peu de nuages toutefois à Tabarka, où il fera 32 degrés, tout comme à Bizerte. 37 degrés prévus à Tunis, sous le soleil, du soleil également avec Monastir et Sousse. Il fera 38 degrés à Kasserine, Sfax et Gabès, comptez 39 à Djerba, 43 du côté de Gafsa, 44 à Tozeur et 46 degrés à Medine, c'est la maximale.
3: 13h30 sur Médien, le grand journal c'est terminé. Merci à vous d'avoir passé une heure en notre compagnie en ce dimanche midi. Pour ma part, je vous dis à demain, ce sera dans Matin Info et je vous laisse en compagnie d'Arnaud Dalmas pour une nouvelle synthèse d'actualité. Bonjour Arnaud.
5: Bonjour Alicia, bonjour à toutes et à tous. Une relation fusionnelle et unique en Afrique, les mots de Cher Niang, le chef de la diplomatie sénégalaise, pour décrire la relation entre le Maroc et le Sénégal. Cher Niang a échangé hier avec son homologue marocain, Nasser Bourita, en marge de la 26e.

0: Une session extraordinaire du Conseil exécutif de l'Union africaine. Une feuille de route entre le Maroc et le Sénégal pour améliorer la relation bilatérale a aussi été discutée hier à Luanda, précise le chef de la diplomatie sénégalaise. Toujours en Angola, le chef du gouvernement marocain Aziz Arnouch est arrivé ce dimanche à Luanda. Le responsable représente le roi Mohamed VI au sommet extraordinaire de l'Union africaine. Les dirigeants présents aujourd'hui à Luanda échangent sur les thématiques autour de la prévention des conflits. Maroc toujours avec un point sur les températures. La Direction générale de la météorologie prévoit une semaine contrastée. Des épisodes de chaleur sont prévus dans les plaines intérieures, le sud-est et les provinces sahariennes. Des averses orageuses sont attendues à l'est du pays. Dans le monde, la Russie menace de nouveau l'Ukraine. Moscou dit préparer des opérations contre le secteur énergétique ukrainien. Ce week-end, une frappe russe contre un dépôt de munitions a fait 38 morts en Ukraine. Le parquet a ouvert une enquête. Pour négligence, les attaques entre l'Ukraine et la Russie, en conflit ouvert depuis février 2022, se sont accentuées ces derniers mois. Déclaration de Mojtaba Khamenei, le guide suprême iranien, appelle dans un message écrit ce dimanche les pays musulmans à s'unir contre Washington et Tel Aviv. Depuis sa prise de fonction en mars, l'actuel ayatollah n'est jamais apparu en public. Mojtaba Khamenei a été blessé lors des premières frappes américano-israéliennes fin février, aboutissant à la mort de l'ex-guide suprême Ali Khamenei. Le bilan s'alourdit au Népal. Katmandou fait état ce dimanche de 734 morts après la crue qui a ravagé le pays cette semaine. Près de 2500 personnes restent portées disparues. La catastrophe a aussi touché la Chine qui rapporte 16 morts. Et un mot de football avant de refermer ce point d'information. Suite de la deuxième journée de Première Ligue ce dimanche, trois matchs à partir de 14h heure marocaine, Sunderland-Fulham, Leeds United et Brentford-Chelsea. Non, Leeds United et Chelsea-Brighton, pardon. À noter que Chelsea a officialisé aujourd'hui la signature du gardien argentin Emiliano Martinez. C'est la fin de ce point d'actualité. Merci à vous de l'avoir suivi et bonne suite des programmes à l'écoute de Média.
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1: Belle journée à l'écoute de Média avec vous, Arnaud Dalmas. Le chef du gouvernement marocain, Aziz Hanouch, est en Angola, représentant le roi Mohamed VI. Le responsable prend part au sommet extraordinaire de l'Union africaine. Une dizaine de dirigeants sont présents à Luanda pour l'occasion. En amont et en marge du rendez-vous, les chefs des diplomaties du Maroc et du Sénégal ont réaffirmé le lien entre les deux pays ce samedi. Nasser Bourita a aussi mis en avant l'attachement commun à la souveraineté partagée avec la République démocratique du Congo. Les discussions avancent en Libye. Les factions du pays s'accordent ce dimanche sur une feuille de route. Objectif, mettre en place des élections d'ici 24 mois. Les citoyens avec une double nationalité pourront aussi se présenter à des postes publics d'après le texte. Une condition tout de même, le vainqueur doit renoncer à l'autre nationalité.

0: en cas de prise de poste. Pour rappel, la Libye est divisée en deux pouvoirs, celui de Tripoli est reconnu par les Nations Unies. Un point sur le Niger. D'après des sources locales ce dimanche, la situation se stabilise. Ce week-end, des combats ont été rapportés autour de la résidence présidentielle. Le signal de la télévision a été perturbé pendant près d'une heure. La zone de l'aéroport où figure une base militaire a aussi été ciblée de la nuit de vendredi à samedi. Dans le reste du monde, un rendez-vous d'ampleur demain en Turquie. Istanbul accueille ce lundi la première réunion ministérielle des signataires du pacte de défense de la Mecque. Un rendez-vous où se retrouveront des représentants de la Turquie, donc, et du Pakistan et de l'Arabie Saoudite. Le bilan passe à 38 morts en Ukraine. Une frappe russe a visé un dépôt de munitions ce week-end. Le président ukrainien, Volodymyr Zelensky, fait état d'une importante contamination. 200 personnes ont été évacuées de la périphérie de Kiev hier. Ce dimanche, Moscou a annoncé préparer des frappes massives contre le secteur énergétique ukrainien. L'actualité du jour nous mène au ciel. La NASA a lancé aujourd'hui un télescope spatial nommé Roman. Le but est de réaliser une cartographie du cosmos. Le projet s'étale sur plusieurs années et ambitionne de révéler plusieurs mystères physiques. Je crois au projet de l'Ajax, les premiers mots du milieu marocain Sofiane Amrabat sous les couleurs rouge et blanc, libre depuis son départ de Turquie. Sofiane Amrabat s'est officiellement engagé aujourd'hui pour un contrat de 2 ans avec le club de football d'Amsterdam. C'est la fin de ce point d'actualité, merci à vous de l'avoir suivi. 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

0: Mes très chers amis, je ne sais pas si vous avez remarqué, mais certainement que vous avez remarqué, parce que lorsque je vais vous dire cette chose qui arrive dans quelques secondes, vous allez dire « Ah oui, c'est vrai !» On a déjà remarqué, vous savez pourquoi vous avez déjà remarqué? Parce que vous êtes des personnes remarquées dans le bon sens et vous êtes des personnes remarquables. Avec le remarqué, remarquable Redouane sur Mediwan, bien évidemment. Redouane à la réalisation, il n'a pas oublié son plongeon. Il n'a pas oublié son plongeon, Redouane. Vous savez pourquoi? Parce que il a mis son maillot comme tous nos réalisateurs. Parce que pour réaliser Summer Tracks, Vamos a la Playa, il faut être un super plongeur, super nageur, super surfeur. Et tout à l'heure, pour Let's Go to the Party, super danseur. Vous avez certainement remarqué ce que je vais vous dire tout de suite. Pendant l'été, mes chers amis, on est prompt à faire des connaissances. On se côtoie facilement, on se tutoie facilement, on se rencontre facilement, et c'est très différent par rapport à l'hiver. On en parlera tout à l'heure, mais certainement que pendant l'été, eh bien, tout le monde se côtoie, que ce soit sur la plage, à la piscine, dans la rue, dans un magasin, et même, je vous assure, c'est vrai, hein, même sur un plongeoir. Imaginez par exemple Redouane, notre cher plongeur réalisateur, et à côté de lui, il y a un autre plongeur, ils arrivent en même temps. Ils ne peuvent pas plonger tous les deux en même temps, c'est pas possible, parce que voilà, chacun son tour. Et là, ils vont se faire des politesses. Non, non, après vous. Non, non, Redouane, après vous, après vous. Non, non, je vous assure, plongez, nagez un peu à droite ou à gauche et je plonge juste après, après vous. Alors, ce qu'on va faire, on va toutes et tous nager dans le bonheur pour passer un bon week-end, un bel été, de superbes vacances. Allez, à l'écoute de Mediwan, en direct de nos studios à Tanger au Maroc. Vous êtes les bienvenus. You are welcome. Merhaba bikoum. Bienvenido. Amigas, amigos. Vamos, vamos, vamos.
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Oui, chers amis, on le voit tous les jours parce que pendant l'été, là, on vient d'entendre sunrise. Sunrise, c'est-à-dire le lever du soleil. Bien, c'est vrai que le coucher du soleil, c'est très très beau parce que le coucher du soleil, eh bien, ça augure de let's go to the party. Parce que let's go to the party, c'est quand la lune est là. Et quand la lune est là, c'est très très beau parce qu'on est en voiture, on voit les réverbères et tout ça. Donc les lumières en vue.

Il est tout ça. Après, on voit la lune, et quand on voit la lune, on se dit tiens, puisqu'on est dans le bon sens des choses lumineuses, et eh bien les jeux de lumière dans un instant pour Let's Go to the Party, les dance floors, les nightclubs, etc. Bon, cela, ce sera tout à l'heure après les infos de 16h30. Besoin de médias, bien évidemment, toujours la bonne.

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1: Belle journée à l'écoute de Média avec vous, Arnaud Dalmas. Le chef du gouvernement marocain est au sommet extraordinaire de l'Union africaine. Le rendez-vous se tient ce dimanche à Luanda, en Angola. Une dizaine de dirigeants prennent part au rendez-vous. Objectif, renforcer les mécanismes pour éviter et résoudre les conflits. Hier et en marge du sommet, le chef de la diplomatie marocaine, Nasser Bourita, a réaffirmé les liens du Maroc avec le Sénégal et la République démocratique du Congo. Plusieurs postes de police renouvelés au Maroc. Le chef de la Direction Générale de la Sûreté Nationale annonce ce week-end une série de nominations pour 17 postes dans les services de police. Parmi les villes concernées, Casablanca, Settat, Layoun, Al-Hoceima, Sidi Kassem et Mohamedia. Les changements concernent surtout les postes de chef des services de police judiciaire dans les zones de sécurité de Casablanca. En Libye, les factions rivales signent une feuille de route pour prévoir des élections d'ici 24 mois. Autre objectif, résoudre et réformer l'organe électoral, processus au point mort depuis 2021 et le scrutin avorté cette année-là. La cérémonie du jour a eu lieu à Tripoli, au siège de la mission onusienne pour la Libye. 47 000 comprimés de captagon saisis au Nigeria, information rapportée ce dimanche par l'agence de lutte contre le trafic de stupéfiants du pays. La même source précise que ces kilos de drogue venaient du Ghana pour se rendre au nord du pays, région avec le centre du Nigeria, en proie aux violences de groupes.

0: terroriste. Dans le reste du monde, le bilan s'alourdit encore au Népal. Katmandou fait état de 781 morts ce dimanche, résultat de la crue qui a ravagé cette semaine le pays. 2502 personnes sont aussi portées disparues. Hier, le gouvernement népalais estimait le coût des dégâts en milliards de dollars. Le bilan grimpe aussi en Ukraine. Kiev confirme la mort de 38 personnes ce dimanche après la frappe russe visant un dépôt de munitions. Le président Volodymyr Zelensky évoque une importante contamination dans la zone ciblée. 200 personnes ont dû être évacuées en banlieue de Kiev. Et un point football avant de vous quitter. Suite de la deuxième journée de Ligue 1 en France ce dimanche, le Paris FC joue depuis 14h heure marocaine contre l'OGC Nice. À partir de 16h15, Rennes affronte Le Mans avant le choc entre l'AS Monaco et l'Olympique de Marseille à 19h45. C'est la fin de ce point d'actualité. Merci à vous de l'avoir suivi et retrouvez Summer Track.
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Les bons sons, et oui, les bons sons électro en prévision pour rimer avec les bons sons, plus ou moins. Hein. Donc, en prévision, bien évidemment, de la partie de Let's Go to the Party tout à l'heure après. Parce que d'abord, il faut nager, hein, monsieur Erdogan. Il faut d'abord nager, plonger, surfer, après, on va danser. C'est vrai, mes chers amis, comme je vous le disais tout à l'heure, pendant l'été, on est propice, n'est-ce pas, aux bonnes épices pour toujours bien rimer. Mais c'est vrai que pendant l'été, on est propice également à faire des connaissances. Ça se fait comme un déclic. Vous savez pourquoi ? Eh bien, parce que vous le savez très bien, parce que vous avez certainement connu ce genre de situation lorsque vous êtes en vacances. Par exemple, vous êtes en vacances, donc dès que l'avion arrive, etc., etc., ou le bateau, ou le train, etc., donc la première chose que l'on fait, on sort, n'est-ce pas ? Donc, soit pour dîner, soit pour prendre un café, soit pour se reposer, etc., etc. Et ce qu'il y a, mes chers amis, lorsque on est avec des amis et en vacances, avec la famille, tout ça, on ne s'est pas vu depuis une année, la première chose que l'on veut faire, c'est prendre des photos. Donc, pour prendre des photos, on veut être toutes et tous sur la photo. Si on est, par exemple, 7 ou 8 personnes, par exemple, donc à ce moment-là, s'il y a un parmi les 7 ou 8 personnes qui va prendre la photo, il ne sera pas sur la photo. Bon, il y a le selfie, c'est vrai, on peut se prendre même à 12 avec un selfie. Mais enfin, bon, un selfie, c'est bien, mais la photo par quelqu'un qui la prend, on va dire, c'est un peu mieux. Vous voyez ce que je veux dire ? Donc, première façon de faire connaissance, il y a quelqu'un qui est une vacancière ou un vacancier, on va aller toujours voir quelqu'un qui a l'air décontracté. Si on voit quelqu'un de pressé qui marche, on ne va rien lui demander. Mais s'il y a quelqu'un de décontracté qui passe par là... Pardon, s'il vous plaît, oui. Ça ne vous dérangerait pas de nous faire une petite photo ? Mais avec plaisir, bien sûr. Je vous en fais même deux ou trois. Et c'est une première

mes chers amis, donc comme je vous l'ai dit tout à l'heure, pendant l'été, on se fait beaucoup de politesse, donc c'est un petit peu normal. Et puis, on a tendance à connaître beaucoup de personnes sur le qui-vive. On ne s'y attend pas. Pourquoi ? Je vous ai parlé tout à l'heure du cas de figure de la photo. Et automatiquement, très souvent, j'ai connu des moments comme ça quand je suis en vacances, etc. Vous demandez à quelqu'un de prendre la photo. Et après, cette personne va voir que, par exemple, vous n'êtes pas du coin, n'est-ce pas ? Vous n'êtes pas de la ville. Elle voit très bien que vous êtes en vacances. Et la première chose qu'elle va vous dire, vous venez d'où ? Eh bien, moi, je viens de telle ville, de tel pays, de tel endroit, etc., etc. On dit, donc vous êtes en vacances. Je suis en vacances. Et là, c'est votre famille, je pense. Ah oui, c'est ma famille. Et vous êtes en vacances également ? Non, moi, je suis pas en vacances, mais c'est pour très, très bientôt. Et ouais, là, je suis en famille, mais eux, ils sont en vacances. C'est un autre facteur, mes chers amis, avec lequel, bien évidemment, on arrive à nouer des relations très très sympathiques pendant les vacances. Ça prouve une chose, que lorsqu'on n'est pas stressé, lorsqu'on est décompressé, lorsqu'on connaît un moment de dilettante, automatiquement, sans le faire exprès, on se sent tellement bien que finalement, tout le monde va vers tout le monde. Eh bien, nous, on va aller directement vers les infos. Et aussitôt après, il y aura tout ce qu'il faut pour un bel été à l'écoute des médias en direct de nos studios ici à Tanger, au Maroc. Vous êtes les bienvenus. You are welcome. Plein de belles choses à découvrir au fur et à mesure. Très bon après-midi et très bon week-end. À toutes et à tous.

est incroyable, mes chers amis, avec les vacances, c'est que ça se termine trop vite. On ne voit pas le temps passer, hein, c'est pas possible. Aujourd'hui, nous sommes... Attendez...

Attendez, nous sommes le dimanche 30 août, mes chers amis. 30 août, déjà ! C'est pas possible. Demain, lundi 31 août. Mais c'est passé comme un éclair. Cet été, c'est un éclair, pas possible. Même pas un éclair. Un demi-éclair. Non, c'est trop vite. Un quart d'éclair.

se lasse jamais, bien évidemment, du repos. Hein, le repos ne fatigue pas, mais en fait, il fatigue un petit peu. Pourquoi ? Parce que si on se repose trop, qu'est-ce qui se passe ? Eh bien, on s'alourdit. Et oui, c'est pourquoi on recommande toujours de bouger, de voilà, il ne faut pas rester comme ça, assis dans une chaise, etc. Sur une chaise longue, bien évidemment. Hein, toute la journée comme ça. Qu'est-ce que tu fais ? Ah, je me repose. Eh bien, à force de se reposer, mes chers amis, ça fatigue les muscles et les articulations parce qu'ils vont se nouer, vous voyez ce que je veux dire ? Donc, les articulations vont se raidir, vous voyez ce que je veux dire ? Donc, ce qu'il y a, c'est que se reposer, c'est bien, mais on va dire que se reposer, c'est très très bien, mes chers amis. Mais enfin, ce que je veux dire, c'est que être actif, c'est bien aussi. Par exemple, Erdogan, qui réalise l'émission comme un champion, ben, il est très actif. La preuve qu'il est actif, eh bien, il réalise des mixages extraordinaires, des tapis musicaux fabuleux, il lance des promos de manière remarquable. Et ça, c'est remarqué. Donc nous allons, dans la bonne humeur, continuer cette ambiance de Vamos a la Playa. Il y a tellement de choses à dire sur l'été. On a l'impression que on a tout dit, mais quand on voit un petit peu tout ce qui a été dit, on se rend compte que la liste est longue, longue, longue et trop trop longue. C'est pourquoi chaque année, Summer Tracks revient pour le bonheur de vous toutes et de vous tous, chers amis auditrices, chers amis auditeurs. Chers vacancières, toujours fidèles à mes dires.

0: les informations, il y aura tout ce qu'il faut pour la suite de Summer Track, saison de médias.
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0: Bien évidemment, Vamos a la Playa, c'est l'ambiance de l'été, mais Let's Go to the Party, c'est la même chose, c'est l'ambiance de l'été.

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2: Bel après-midi à l'écoute de Midi 1 avec vous Arnaud Dalmas. Le roi Mohamed VI érige la sécurité et la stabilité en projet stratégique pour l'Afrique. Les mots du chef du gouvernement marocain Aziz Arnouch ce dimanche. Le responsable représente le souverain du royaume à la session extraordinaire de l'Union africaine. Le rendez-vous se déroule à Luanda, en Angola. Une dizaine de dirigeants sont présents. Avant ce sommet, le chef de la diplomatie du Maroc, Nasser Bourita, a réaffirmé avec son homologue sénégalais, Cheikh Niang, la bonne tenue de la relation entre Rabat et Dakar. En Libye, un accord trouvé ce dimanche. Les factions du pays ont signé une feuille de route pour organiser des élections d'ici 2 ans. Un sujet au point mort depuis le scrutin avorté de 2021. Depuis une décennie et la chute de Muammar Kadhafi, le pays est divisé en deux, entre le gouvernement de Tripoli, reconnu par l'ONU, et le gouvernement de stabilité nationale à l'est du pays. Jour de vote en Guinée-Bissau, en ligne de mire un référendum constitutionnel sur le changement du régime présidentiel. D'après des sources locales, l'affluence dans les bureaux de vote est limitée. L'opposition a appelé à boycotter ce référendum. Retour au calme au Niger, les sources locales diffusées aujourd'hui font état d'une stabilisation de la situation. Ce week-end, des opérations ont été signalées autour du palais présidentiel. Une base militaire d'une zone de l'aéroport de Niamey a été ciblée de la nuit de vendredi à samedi. Le signal de la télévision a également été coupé pendant environ 1 heure. La Russie prépare des frappes massives contre l'Ukraine. Elles viseront, selon Moscou, le secteur énergétique. Ce week-end, un entrepôt a été frappé par un drone russe, provoquant la mort de 38 personnes et des dizaines d'évacuations autour de Kiev. Le parquet de l'Ukraine a ouvert une enquête pour négligence. Le bilan s'alourdit encore au Népal. 781 personnes sont mortes dans le pays. Une crue dévastatrice a ravagé le territoire cette semaine. La Chine, pays limitrophe du Népal, compte aussi une dizaine de morts. Katmandou a estimé le coût des dégâts en milliards de dollars. Des aides ont déjà été mobilisées par plusieurs pays et ONG. Et un mot de football avant de vous quitter. En première ligue, Manchester United affronte le promu Ipswich. Le match vient de commencer. Plus tôt dans la journée, Leeds et Brentford se sont neutralisés 1-0. Victoire de Sunderland contre Fulham 1-0. Et un match plus spectaculaire entre Chelsea et Brighton. Victoire 4-3 des Blues. C'est la fin de ce point d'actualité. Merci à vous de l'avoir suivi. Et belle suite de journée à l'écoute de médias.

discothèque pour la quatrième demi-heure de Summer Tracks, bien évidemment. Summer Tracks Weekend avec notre cher ami Ardouane à la réalisation. Eh bien, chers amis, c'est vrai, comme je vous disais tout à l'heure, les vacances, ça passe très très vite. Mais après tout, on a toutes et tous 52 moments de vacances. J'ai bien dit 52 moments de vacances, en plus des grandes vacances d'été, bien évidemment. On n'est que le week-end, lorsque ça arrive, sont des mini-vacances, mais c'est des vacances. Et quand c'est le week-end ou c'est les vacances, l'ambiance est toujours la même. Décompression, décontraction. On se retrouve dans un instant. En attendant, eh bien, je vous souhaite bien évidemment de passer de très beaux moments avec nous. Et c'est vrai que la nouvelle grille 2026-2027 commence dès demain. Et oui, on sera le lundi 31 août de cette année 2026. Mais après-demain, eh bien, ce sera le mardi 1er septembre. Et dès qu'arrive septembre, eh bien, c'est carrément la rentrée qui arrive, bien évidemment. Et de toute manière, dans la vie, mes chers amis, il faut savoir apprécier tous les moments. Tous les moments sont beaux. Soit été, soit automne, soit hiver. C'est beau l'hiver quand il y en a de neige qui tombe, etc. C'est beau l'été hein, quand il y a le soleil qui brille. C'est beau le printemps quand il y a les fleurs qui bourgeonnent. C'est beau l'automne, cette manière très romantique avec laquelle on voit le paysage changer. On se retrouve dans un instant et je vous souhaite une très bonne après-midi. À l'écoute.

choses ont une fin, mais c'est une fin provisoire. Pourquoi ? Parce que, eh bien, la grille d'hiver, la grille de rentrée commence dès demain, lundi 31 août de cette année 2026, sur les ondes de Mehdi, hein, avec plein, je vous assure, hein, j'ai vu la grille, elle est magnifique, plein de belles choses à découvrir au fur et à mesure des jours à venir. Et c'est vrai que les jours passés, bien on les a passés franchement avec de la bonne humeur, une belle ambiance, une belle grille d'été à travers toutes nos émissions bien évidemment. Et parmi les émissions de l'été, ben, il y a Summer Tracks Weekend, et oui parce que c'était samedi, dimanche, voilà. Aujourd'hui c'est la dernière émission pour cette année, pour l'édition 2026. Mais l'été prochain, on sera en 2027. L'été d'après sera 2028 et ainsi de suite. Donc, en fin de compte, cette émission Summer Tracks, elle existe exactement depuis 2011. Depuis 2011, chaque année, Médien revient avec cette émission, bien évidemment. Et ça nous fait un grand plaisir de vous savoir toujours avec nous à écouter Summer Tracks, mais à écouter également les autres émissions de la grille d'été et dès demain de la grille d'hiver, bien évidemment. On a passé vraiment de très bons moments ensemble. On a parlé un petit peu de tout ce qui a trait à l'été. On a parlé des parasols, des vélos moteurs, des cyclomoteurs. On a parlé des scooters. On a parlé, n'est-ce pas, des parasols, des glaces. On a parlé du tapis de fitness. On a parlé des plongeoires, etc., etc. En tout cas, c'est une belle émission, une belle ambiance, une belle présence, la vôtre. Et on remettra tout cela dans le bon sens l'été prochain.

prochain, Inch'Allah. Chers amis auditrices, chers amis auditeurs, chers amis vacancières, chers amis vacanciers, merci infiniment pour votre fidélité à Médien. Merci également à nos chers amis réalisateurs Hicham, Erdouan, Abdelnour et Mehdi qui ont brillamment réalisé cette émission, sans oublier notre ami Hamza qui était toujours avec nous pendant toutes les émissions. Une nouvelle fois, je vous souhaite à toutes et à tous une excellente journée. Et puis l'été n'est pas fini. L'été se termine bien évidemment le 20 septembre. Donc le 21 septembre sera l'automne. Donc quelle que soit la saison, je vous souhaite à toutes et à tous de passer de très très très agréables moments à l'écoute des programmes de Mehdi 1 en direct de nos studios à Tanger au Maroc. Vous êtes les bienvenus. You are welcome. Bienvenido. Merhaba bikoum. Très bonne journée. À l'écoute des programmes de Mehdi 1.

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1: C'est avec un énorme plaisir que je vous retrouve sur Média pour On Fusionne pendant une petite heure. Eh bien, nous allons vous accompagner avec notre ami ASM à la réalisation. Coup de cœur, vibration, fusion, on y va. Et on commence très très fort avec Rijalla El Jouad, Zakaria El Rafouli qui nous régale avec ce mashup façon fusion. Très bel hommage à la musique populaire marocaine. Et juste après, Abdelkader Yabou Alam, un classique façon fusion avec des touches électro-vintage comme on aime. Chaperalet sublimé, à tout de suite.

Abdelkader Yaboulem façon remix fusion pour Abdelkader Yaboulem, donc qui est Chab Khaled dans toute sa splendeur. Tout de suite, un autre classique qui parlera pas mal d'entre vous, je pense, Youm Wara Youm, et c'est Ranim Mardini qui nous régale avec cette cover façon fusion. On adore le rendu, petite pépite comme on aime. Et juste après, Shema, Nasla Houariat, la musique populaire toujours à l'honneur dans Fusion. C'est Mehdi qui nous propose cette fusion hors pair. On écoute ensemble et on se retrouve dans quelques minutes.

Remix Bnet Lhawariat façon fusion Mehdi qui impose son ADN musical teinté de fusion. Tout de suite, Helwa ya Baladi, de la douceur, un classique revisité par Deep Soul et Lina Slaby pour cette rencontre façon fusion. Et juste après, changement totalement de registre, d'ambiance, Hajib, qui d'autre du chez Habib Purju, façon fusion, drill, trap, électro. Un vrai morceau qui fait office un peu d'ovni musical, et c'est ce qu'on aime dans Fusionne.

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1: Belle fin d'après-midi à l'écoute de Média avec vous, Arnaud Dalmas. Le chef du gouvernement marocain, Aziz Arnouch, est en Angola, présent à Luanda pour le sommet extraordinaire de l'Union africaine. Le responsable a été reçu ce dimanche par le président angolais, João Lourenço, en marge du rendez-vous. Selon les mots d'Aziz Arnouch, aujourd'hui, le roi Mohamed VI érige la sécurité et la stabilité en projet stratégique pour le continent africain. Le chef de la Direction Générale de la Sûreté Nationale, Abdelatif Amouchi, annonce ce week-end 17 changements de poste dans les services de police au Maroc. Les villes concernées, Casablanca, Setat, Laayoun, Al-Hoceima, Sidi Kassem et Mohamedia. 13 changements de poste se trouvent à la tête de services de police judiciaire des zones de sécurité de la préfecture de Casablanca. En Libye, les factions rivales signent une feuille de route pour prévoir des élections d'ici 24 mois. Autre objectif, résoudre et réformer l'organe électoral, processus au point mort depuis 2021 avec le scrutin avorté cette année-là. La cérémonie du jour a eu lieu à Tripoli, au siège de la mission onusienne pour la Libye. Catastrophe au large de Chypre, un bateau de croisière a coulé. L'accident a provoqué la mort de 7 personnes et 23 disparus. Bilan provisoire. Les opérations de recherche se poursuivent avec l'aide de la Turquie, a annoncé aujourd'hui le président Recep Tayyip Erdogan. La Turquie qui accueillera demain un sommet avec l'Arabie Saoudite et le Pakistan. Première réunion des signataires de la Mecque qui prendra place ce lundi à Istanbul. Les trois puissances du Moyen-Orient ont signé au début du mois un accord de défense. Bruxelles comprend le choix de Reykjavik. Ce dimanche, le président du Conseil européen, Antonio Costa, dit respecter pleinement le choix, je cite, « démocratique » de l'Islande de ne pas reprendre les discussions pour rejoindre l'Union européenne. Cette semaine, l'Arménie a exprimé son désir de potentiellement adhérer à l'association. Au Népal, le bilan de la récente catastrophe augmente. Katmandou fait état de 781 morts aujourd'hui après la crue qui a ravagé cette semaine le pays. 2502 personnes sont aussi portées disparues. Hier, le gouvernement népalais estimait le coût des dégâts en milliards de dollars. La Chine, aussi impactée par la catastrophe, fait état de 16 morts. Et un mot de football avec la suite de la troisième journée de la Liga. À la mi-temps, le Real Madrid mène 3-0 contre Malaga avec un but de Kylian Mbappé. Demain soir, le FC Barcelone affronte le Rayo Vallecano. C'est la fin de ce point d'actualité. Merci à vous de l'avoir suivi et retrouvez dès à présent On Fusionne.
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1: Ravi de vous retrouver sur Média pour la deuxième partie de On Fusionne. Bienvenue à vous si vous venez de nous rejoindre tout de suite. On commence très très fort avec Inès Inès, DJ RHB pour cette réécriture fusion de Mohamed Derwisha, un sans faute. Et juste après, un autre classique de la diva Warda, That's When You Speak, enrobé dans l'électro ultra aiguisé de Night Flyer. Très bonne écoute à tous.

Patchouane Isbik, Night Flyer, qui nous régale comme à chaque fois. Warda sublimé par le talent de Night Flyer. Reste avec nous sur Média. Tout de suite, de la Haïta pur jus, Sidi Ahmed, de la Haïta mon amour, donc l'EP de Wydad Mjama, qui nous propose ce superbe morceau. Et juste après, ce sera bien Cheikh Hermiti avec Soufiane Azad, qui nous propose cette très belle réécriture. À tout de suite.

chez Phare Métier, la reine du rail, grâce à Soufiane Azed. Eh bien, alors, elle prend une toute autre dimension, ultra moderne, tout en restant fidèle à l'original. Restez avec nous sur Média. Tout de suite, Jet Mahibati, le folklore, la musique populaire yéménite, sublimée par les Yemen Blues. On écoute et on se retrouve dans quelques minutes.

Jat Mahibati, les Yemen Blues, on les aime tout particulièrement. Et c'est vrai qu'ils ont le don, eh bien, de faire de la fusion un art à part entière, un genre musical à part entière. Ils le prouvent encore une fois. D'ailleurs, on arrive à la fin de On se fusionne. Merci d'avoir été avec nous. Merci également à notre ami Aïssam à la réalisation. Dans quelques petites minutes, à 18h pour être précise, retour d'Al-Hassad sur l'antenne Maghreb et sur l'antenne Afrique. Retour du carrefour de l'information à 18h également. Tout de suite, on se quitte, eh bien, en beauté avec la Ouniette Style. Ayobit, fidèle à lui-même. Très bonne écoute à tous, très bonne suite des programmes. Et on se dit à demain, sans faute.

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4: Au Maroc, le temps sera le matin partiellement nuageux à souvent ensoleillé sur pratiquement l'ensemble du pays. Pour les températures, il fera 27 degrés à Rabat, 28 degrés à Casablanca, 32 degrés à Tanger, 33 degrés à Laayoune, il fera 39 degrés à Marrakech, 26 degrés à Agadir, 35 degrés à Fès, 33 degrés à Oujda ou encore 28 degrés à Nador et Safi. En Algérie, le temps sera le matin partiellement nuageux à souvent ensoleillé sur les wilayas du nord à l'ouest d'Alger et clair sur le reste du pays. Le thermomètre de son côté enregistrera 30 degrés à Alger, il fera 39 degrés à Chlef, 36 degrés à Tamanrasset, Rasset, prévoir 44 degrés à Biskra, 46 degrés à Adrar, il fera 31 degrés à Béjaïa ou encore 29 degrés à Oran et 39 degrés à Constantine. Et en Tunisie, le temps sera le matin ensoleillé sur l'ensemble du pays. Le mercure de son côté enregistrera 36 degrés à Tunis, 46 degrés à Médénine, 45 degrés à Tozeur, 43 degrés à Gafsa, il fera 34 degrés à Monastir, 38 degrés à Kasserine et à Sfax, ou encore 41 degrés à Djerba.
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5: Bonjour à toutes et à tous. La voie pour des élections nationales est-elle enfin ouverte en Libye? C'est en tout cas l'espoir suscité ce dimanche par l'annonce de la signature d'un accord entre les représentants de l'Ouest et de l'Est du pays. Accord signé sous l'égide de l'ONU. On fera le point en début d'édition. Caracas conserve la propriété et la souveraineté sur ses ressources, c'est ce qu'affirme Delcy Rodriguez, la présidente du Venezuela, qui tente de rassurer après la signature d'un accord pétrolier avec Washington, accord qualifié d'historique par Donald Trump. Mais ce texte est-il réellement aussi important que veut le faire croire le millionnaire américain? Réponse dans ce journal. On parlera aussi de l'actualité sportive. Il sera notamment question des Jeux méditerranéens. La sélection marocaine des moins de 20 ans termine le tournoi sur une bonne note. Les détails et plus encore à venir. On prend donc tout de suite la direction de la Libye pour ouvrir ce journal. Des représentants de l'Est et de l'Ouest libyens ont signé dimanche à Tripoli sous l'égide de l'ONU un accord présenté comme une avancée pour l'organisation d'élections nationales dans ce pays divisé. Un texte qui fait office de feuille de route pour des élections d'ici deux ans. Pour Moussa Al-Khoni, vice-président du conseil présidentiel libyen, qui est une institution de l'Ouest, c'est une opportunité qui fera passer la Libye de la gestion de la division à sa fin. Je vous propose d'écouter les précisions signées Arnaud Dalmas.
6: Pour le premier ministre du gouvernement reconnu par les Nations Unies, Abdulhamid Debeiba, et pour le commandant en chef adjoint de l'armée nationale libyenne, Saddam Haftar, le constat est le même, cet accord est une étape importante. Acté par le comité de dialogue restreint 4+4, une instance composée de membres du gouvernement de Tripoli et Benghazi, cette avancée ambitionne de résoudre les contentieux sur les lois électorales libyennes, un point d'ancrage majeur depuis l'échec du scrutin de 2021. L'envoyé spécial de l'ONU appelle tout de même à la prudence. Anna Tété, présente ce dimanche à Tripoli pour l'occasion, appelle à traduire l'accord en actions concrètes. Deux autres objectifs sont dans la feuille de route onusienne pour la Libye: unifier le gouvernement d'unité nationale avec celui de stabilité nationale et élargir le dialogue politique. Dans ce contexte, une distinction doit être faite avec le plan américain mené par le conseiller présidentiel pour l'Afrique, Massad Boulos. Washington veut rapprocher les factions libyennes via des volets politiques, militaires et économiques.
5: Des précisions signées Arnaud Dalmas. Et puis la Libye aussi dans l'actualité ce dimanche en raison d'un nouveau drame à proximité de ses côtes. Trois cadavres en état de décomposition avancée ont été retrouvés en Méditerranée par un navire appartenant à une ONG. Alger. Au moins 914 personnes ont perdu la vie en tentant de rejoindre l'Europe par la mer depuis le début de l'année. Des départs bien souvent dus à des conditions économiques et sociales précaires, vous le savez. Et à ce propos, la colère continue d'enfler en Tunisie après la déclaration polémique.

0: polémique du président Kais Saied hier, qui attribuait les problèmes économiques et sociaux du pays à des complots. Face à cela, eh bien, les partis d'opposition réclament, je cite, « une enquête indépendante pour identifier les responsables de cette crise multidimensionnelle ».
1: Un accord extrêmement important a été signé vendredi 28 août qui porte sur un contrôle majoritaire de plus de 65 milliards de barils. C'est en fait le cinquième du potentiel vénézuélien. Le Venezuela, ce sont les premières réserves de pétrole au monde, devant d'ailleurs l'Arabie Saoudite. Ce renforcement, c'est du gagnant-gagnant. Je ne sais pas s'il y a une tutelle des États-Unis sur le Venezuela, mais il y a désormais, depuis le début de l'année, une collaboration qui, évidemment, renforce les échanges, renforce la position américaine, renforce les échanges économiques bilatéraux, et, mais cela avait été dit depuis le début, vise à transformer le Venezuela, à mettre un terme à certaines alliances. Je pense à celle du Venezuela avec l'Iran, je pense à celle du Venezuela avec la Russie, voire la Chine, et c'est ce que déroule désormais l'administration américaine.
0: Vous entendiez des explications à propos, excusez-nous pour cette erreur de la direction, on parlait du Venezuela par rapport à un accord pétrolier signé avec Washington. Delcide Rodriguez, la présidente vénézuélienne par intérim, tentait en effet de rassurer après la signature du texte il y a 3 jours avec les États-Unis. Le locataire de la Maison-Blanche avait affirmé en effet que les États-Unis pourraient contrôler 65 milliards de barils provenant des réserves de pétrole du pays. Et vous entendiez donc les explication à l'instant de Pascal Drouot, qui est spécialiste des relations internationales et de l'Amérique latine, président de l'association France-Amérique latine, l'ATFREN. Il était au micro de Martin Gibert. Toujours dans l'actualité, en bref, au Népal, le bilan continue de s'alourdir après les crues soudaines et les glissements de terrain survenus mercredi à la frontière entre le Népal et le Tibet. 797 personnes au moins sont mortes et plus de 3000 sont toujours portées disparues. Allez, changement de sujet, place au sport, c'est avec vous Mohamed Amimi, bonsoir.
2: Bonsoir Marianne.
0: On commence avec cette actualité, les Jeux Méditerranéens 2026. La sélection marocaine des moins de 20 ans termine le tournoi sur une bonne note après son succès contre l'Italie.
2: Et c'était à l'occasion du match pour la 3e place où les Lionceaux de l'Atlas ont affiché une grande détermination pour aller chercher la médaille de bronze. Les Marocains se sont imposés avec la manière face au U20 de la Squadra Azzurra sur le score sans appel de 4-1 avec des buts signés Mohamed de Monsef, Abdelali Daoudi, Karim Saadi et Anas Ben Omar, dominateurs dans les débats. Les Marocains ont pris le contrôle de la rencontre et se sont montrés supérieurs dans quasiment tous les compartiments du jeu. Une prestation aboutie qui permet aux Lionceaux de l'Atlas de monter sur la 3e marche du podium. Réaction de Ludovic Batelli, sélectionneur des U20 après ce succès face à l'Italie.
3: On a bien terminé sur une très bonne prestation contre l'Italie, et ce qui nous permet de ramener la médaille de bronze. Mais je pense que voilà, je suis content du match de ce matin, de tout ce que l'on a fait. Mais j'ai quand même un petit regret parce que je pense qu'au regard du contenu, de ce que l'on a présenté collectivement, on est passé à côté de quelque chose contre l'Algérie et la couleur de la médaille n'est pas celle qu'on souhaitait. J'aurais préféré jouer une finale pour avoir l'argent ou l'or, surtout l'or. Voilà, aujourd'hui, il faut savoir dans certains moments être ambitieux. Mais on n'a pas eu, il nous a manqué quelques petites choses, notamment dans la qualité offensive et dans la finition. Mais je redis un grand bravo à tous les garçons, parce qu'ils ont fait preuve de résilience. On est sorti difficilement de la poule, faut pas l'oublier. On a lutté jusqu'au bout avec nos armes, mais les garçons ont fait preuve d'un très très bon état d'esprit.
2: Ludovic Batelli, sélectionneur des U20, avec cette médaille de bronze, le football marocain décroche sa 4e médaille de bronze dans cette compétition après celle obtenue lors des éditions d'Athènes 91, Tarragona 2018 et Oran 2022. Il y a les Lionceaux, mais aussi les Lioncelles de l'Atlas. Les U17 marocains jouent pour la médaille de bronze également lors du match de classement. Ce sera contre la Slovénie. Le Maroc boucle ce mini-championnat 5 équipes avec un total de 7 points récoltés grâce à 2 victoires et un match nul en 4 rencontre, un bilan qui permet aux joueuses marocaines de rester en course pour une place sur le podium. Les Lioncelles disputeront le match demain à partir de 9h30, heure marocaine, au stade de Franco Fanuzzi de Brindisi. Dans le même temps, le Portugal et l'Italie, qui ont terminé aux 2 premières places, se retrouveront en finale. La rencontre est également programmée lundi.
0: Et puis du côté du Mercato, Mohamed et des Lions de l'Atlas, l'un des piliers de l'équipe marocain, Soufiane Amrabat, a signé pour l'Ajax Amsterdam.
2: Le club néerlandais a renforcé ses rangs par un numéro 6. L'Ajax tient sa nouvelle recrue au milieu.

0: milieu de terrain Sofiane Amrabat, qui s'est engagé jusqu'en juin 2028. Le milieu défensif marocain revient dans un championnat qu'il connaît très très bien, avec l'ambition de rapidement s'imposer avec son nouveau club. Amrabat parle de ses nouvelles ambitions avec le club et notamment du rôle qu'il est censé jouer. On l'écoute.
1: En vérité, je n'aime pas trop parler de moi, ni promettre des choses, mais je vais faire de mon mieux pour rendre au club sa confiance en moi. Je sais que les supporters attendent beaucoup de moi, surtout d'un numéro 6, qui doit contribuer à la solidité de l'équipe. Il doit aussi faire jouer ses coéquipiers et leur permettre d'atteindre leur potentiel. Savoir quand accélérer le jeu et quand le ralentir, apporter de l'équilibre, ce sont les principales qualités d'un numéro 6 et je vais essayer de tenir ce rôle du mieux que je peux.
0: Voilà, c'était donc la déclaration de Sofiane Amrabat avec ses nouveaux couleurs, avec l'Ajax d'Amsterdam. Jordi Cruyff, directeur sportif du club, s'est réjoui de cette arrivée. Il s'est dit ravi de faire signer un joueur comme Amrabat, très solide physiquement, techniquement, doué et qui apporte une grande expérience internationale. Amrabat et son ancien club Fenerbahçe ont résilié le contrat qui est lié à l'amiable. L'international marocain était prêté au Real Betis de Séville, où il a réalisé une saison réussie avec le club andalou. À moins de 48 heures de la clôture du mercato estival, Zakaria El Ouahdi est tout proche de rejoindre la Bundesliga. Hambourg et le club Genk ont trouvé un accord pour le transfert définitif du latéral droit marocain. Le montant du transfert serait inférieur à 10 millions d'euros. Louahdi est attendu ce dimanche à Hambourg pour passer sa visite médicale avant la signature de son contrat et l'officialisation de son arrivée. La Bundesliga pourrait être aussi le point de chute pour Neil Ainaoui, qui va probablement rejoindre Leipzig en prêt. Selon la presse italienne, un accord aurait été trouvé entre le club allemand et la Roma. L'opération porterait sur un prêt payant de 4 millions d'euros avec une option d'achat de 25 millions d'euros assortie d'un pourcentage à la revente. Le Lion de l'Atlas serait finalement choisi. Leipzig, malgré l'intérêt du Bayer Leverkusen et de Crystal Palace.
2: Et justement, Mohamed, qui dit Crystal Palace, dit le championnat européen le plus suivi dans le monde. La première journée de la deuxième journée qui se poursuit ce dimanche.
0: Avec donc Manchester United qui retrouve des couleurs. En tout cas, le club mancunien donc s'est imposé 5-2 contre Ipswich Town, avec notamment un triplé de Bruno Fernandes. Chelsea et Brighton ont livré une grande prestation, mais la victoire est revenue aux Blues, qui se sont imposés au bout du suspense 4-3 pour le score. Cole Palmer, la star de l'équipe, a scellé la victoire avec le quatrième but. Leeds et Brentford se sont neutralisés un partout. Sunderland s'est imposé 1-0 contre évidemment Fulham. Direction l'Espagne, troisième succès de suite pour le Real Madrid en Liga. Le club espagnol n'a pas forcé son talent pour s'imposer contre Malaga 4-0 grâce à une prestation aboutie et un jeu offensif très fluide. La patte Mourinho commence à donner ses fruits dans les autres résultats, ou dans les autres affiches, pardon. La Corogne, qui fait son retour en championnat d'élite, croise le fer avec Valence en ce moment même. À partir de 20h30, le Celta Vigo affronte l'Athletic Bilbao. En France, le Paris FC prend les commandes du championnat après son succès ce dimanche 3-0 contre Nice lors de la deuxième journée de la Ligue 1. Les Parisiens ont dominé la rencontre pour arracher leur première victoire de la saison. En programme, l'OM croise le fer avec Monaco. Le choc de cette deuxième journée entre les deux cadors du football français. En cas de succès, l'OM peut s'installer confortablement en tête du championnat avec 6 points. Bruno Genesio n'a pas caché son envie de quitter le club si l'OM ne parvient pas à renforcer ses rangs pour mener à bien son projet sportif. Le club phocéen a plusieurs objectifs cette saison, notamment retrouver les titres. Bruno Genesio, entraîneur du club, a tenu à clarifier la situation. L'écoute.
3: Je l'ai dit, quand vous êtes entraîneur, vous avez envie d'avoir les meilleurs joueurs possibles pour conduire un projet ambitieux. Mais lorsque vous êtes entraîneur, vous êtes aussi responsable. Même si tout ne se passe pas comme vous l'espériez au début, vous devez de respecter les gens avec qui vous travaillez, que ce soit le staff, que ce soit les joueurs, ou que ce soit le président, le directeur sportif, et puis tous les gens qui travaillent autour de nous. On fera un point après le mercato sur les forces de l'équipe et ce qu'on peut faire avec l'équipe qui nous sera définie après le 1er septembre sur les objectifs qu'on pourra avoir ici à l'Olympique de Marseille. Mais pour l'instant, il n'y a pas d'actualité sur une éventuelle démission.
0: Bruno Genesio, OM Monaco.

0: partir de 19h45. Qui va remporter la dernière étape de la FedEx Cup ce dimanche à Eastleigh? On parle golf. Les 10 premiers joueurs sont encore en course pour le sacre final, notamment le trio de tête avec un Victor Hovland en force qui a remporté le troisième tour avec un score de moins 15 et qui va aborder le dernier jour du Tour Championship en tête, une compétition qu'il avait déjà remportée en 2023 avec un coup d'avance sur Ryan Gerard et 3 sur 4 golfeurs, notamment Scotty Scheffler, le numéro 1 mondial, auteur d'un superbe 63, son record est égalé à Eastleigh, et Rory McIlroy qui est de nouveau dans la course avec un score de moins 10. Le quatrième et dernier tour a déjà commencé et le suspense sera entier. C'est à vous la parole.
1: Merci beaucoup Mohamed Amimi, c'est ainsi que se termine ce journal. Merci à vous de l'avoir suivi. Très bon début de soirée à l'écoute de Média.
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0: 32 degrés à Tanger, 33 degrés à Laayoune, il fera 39 degrés à Marrakech, 26 degrés à Agadir, 35 degrés à Fès, 33 degrés à Oujda ou encore 28 degrés à Nador et Safi. En Algérie, le temps sera le matin partiellement nuageux à souvent ensoleillé sur les wilayas du nord à l'ouest d'Alger et clair sur le reste du pays. Le thermomètre de son côté enregistrera 30 degrés à Alger, il fera 39 degrés à Chlef, 36 degrés à Tsamen Rasset, prévoir 44 degrés à Biskra, 46 degrés à Adrar, il fera 31 degrés à Béjaïa ou encore 29 degrés à Oran et 39 degrés à Constantine. Et en Tunisie, le temps sera le matin ensoleillé sur l'ensemble du pays. Le mercure de son côté enregistrera 36 degrés à Tunis, 46 degrés à Medellin, 45 degrés à Tozeur, 43 degrés à Gafsa, il fera 34 degrés à Monastir, 38 degrés à Kasserine et à Sfax, ou encore 41 degrés à Djerba.
1: الزميلة ماريان غارني جاهزة لتقديم نشرة السابعة والنصف.
2: Bonsoir à toutes et à tous. Le chef du gouvernement marocain Aziz Achnouch est en Angola à l'occasion de la tenue du sommet extraordinaire de l'Union africaine des chefs d'État et de gouvernement. Celui qui représente sur place le roi Mohamed VI y a tenu un discours sur le règlement des conflits en Afrique. Les détails dès le début de ce journal. Oui ou non pour un changement de constitution en Guinée-Bissau? C'est la question qui sera bientôt tranchée après la tenue d'un référendum ce dimanche dans le pays. Alors que l'heure est au dépouillement, les observateurs internationaux s'inquiètent. Un expert nous dira pourquoi. La campagne électorale bat son plein en Israël alors que le scrutin du 27 octobre se rapproche. Benjamin Netanyahou, le premier ministre israélien, est en difficulté face à son bloc politique qui menace de s'effondrer. Correspondance à venir. Et puis non, l'Islande ne rouvrira pas ses portes aux négociations pour son adhésion à l'Union européenne. Voilà la réponse claire et nette émise par les Islandais à l'issue du référendum qui s'est tenu hier. L'un des éléments qui explique ce rejet, la pêche, un expert nous dira pourquoi. C'est donc en Angola qu'on ouvre cette édition. Je vous le disais, la capitale Luanda a accueilli ce dimanche le sommet extraordinaire de l'Union africaine des chefs d'État et de gouvernement. Aziz Achnouch, le chef du gouvernement du Maroc, était sur place pour représenter le roi Mohamed VI. Il a été reçu en marge de la rencontre par le président angolais João Lourenço après s'être exprimé à la tribune du sommet consacrée cette année au renforcement des mécanismes de prévention et de règlement des conflits en Afrique. Je vous propose d'écouter les détails avec Eva Cohen.
3: Aziz Achnouch, qui s'exprimait au nom du roi Mohamed VI, a expliqué que la vision du souverain repose sur la conviction que la paix se construit en premier lieu par l'investissement dans des facteurs de stabilité et notamment en répondant aux aspirations des jeunes, des femmes et en créant des opportunités d'emploi. En d'autres termes, il faut progressivement passer d'une logique de gestion des conflits à une logique de construction des conditions de la paix visant à prévenir ces conflits. C'est ce qu'a déclaré le chef du gouvernement du royaume. Aziz Achnouch l'a par ailleurs rappelé, le roi Mohamed VI accorde une importance particulière à la coopération sud-sud entre pays du continent et place le citoyen africain au cœur de ses priorités. Une consolidation de la paix, selon les mots du souverain, qui passe aussi par la manière de faire face aux défis que sont le changement climatique, le terrorisme ou encore la prolifération de groupes armés non étatiques. Le chef du gouvernement, enfin, a signalé que l'Afrique devait renforcer sa capacité à financer ses propres priorités pour la paix, pour la sécurité ou encore pour le développement durable et que cela passait en premier lieu par ancrer la confiance que l'Afrique doit avoir en elle-même.
2: Des précisions signées Eva Cohen. L'actualité du Royaume, c'est aussi les élections législatives qui approchent à grands pas. Place dès demain au dépôt des déclarations de candidature. La procédure qui combine une déclaration électronique et la remise physique du dossier original ouvrira demain à partir de 8h du matin et s'achèvera mercredi 9 septembre à midi. La plateforme électronique fermera quant à elle la veille, le mardi 8 septembre à midi. Pour rappel, le scrutin aura lieu le 23 septembre. Autre scrutin qui fait l'actualité de notre continent, ça se passe en Guinée-Bissau. Les citoyennes et les citoyens avaient en effet rendez-vous avec les urnes ce dimanche à l'occasion de la tenue d'un référendum constitutionnel d'une grande importance. La question en effet, approuvez-vous l'entrée en vigueur de la nouvelle constitution adoptée par le Conseil national de transition? Si le oui l'emporte, la Guinée passera d'un régime semi-parlementaire à un régime présidentiel fort. Le Parlement sera aussi réduit, ainsi que le nombre de circonscriptions. De nouvelles règles d'éligibilité entreraient aussi en vigueur. Mais alors que l'heure est au dépouillement dans plusieurs quartiers de la capitale

0: à Bissau, eh bien, des experts internationaux s'inquiètent en raison des conditions dans lesquelles s'est tenue la campagne. C'est ce qu'explique Pape Ousmane Chao. Il est analyste politique et chercheur à l'université Cheikh Anta Diop de Dakar. Écoutez.
1: Pour l'opposition et la société civile sont totalement contre ce référendum. Plusieurs partis politiques, dont le PAIGC, qui est le parti historique de l'indépendance, ont appelé au boycott, dénonçant un référendum qui est organisé dans un contexte de restriction des libertés publiques. Et il est tout à fait facile de deviner que la majorité de la population n'est pas favorable à cette initiative. Et à partir de là, nous devrions nous attendre à un taux de participation pas du tout élevé, d'autant plus que les délais de campagne ont été très courts, environ 55 jours entre le décret du 6 juillet 2026 qui convoque le référendum et le jour du vote. Et ce délai est jugé insuffisant par les organisations de la société civile parce que cela ne permet pas à tous les acteurs de pouvoir conscientiser la population sur les enjeux de ce référendum. À cela s'ajoute également l'absence de campagne du non. La seule campagne du oui est officiellement active dans toutes les régions. C'est-à-dire qu'il y a eu une propagande du pouvoir en place afin d'inciter les populations à voter oui sans offrir la possibilité à un contre-pouvoir émanant des partis politiques ou de l'opposition de faire le travail inverse.
0: C'est un référendum qui précède de quelques mois l'élection présidentielle prévue pour rappel le 6 décembre. Vous entendiez l'analyse de Pape Ousmane Chao. Il répondait au micro aux questions d'Alicia Miami. Et puis toujours dans l'actualité africaine, le Gabon célèbre le 3e anniversaire du coup d'État qui a porté à sa tête Brice Clotaire Oligui Nguema. C'était le 30 août 2023. À cette occasion, le chef d'État a tenu un discours officiel dans lequel il a tenu à rappeler les réformes engagées depuis qu'il dirige le pays. Nous ne devons jamais oublier l'esprit du coup de la libération qui ne s'est pas limité à la seule adoption d'une nouvelle constitution, d'une loi électorale, d'un code électoral ou d'une loi sur les partis politiques, mais qui a été conçu pour corriger les dérives qui minent notre société. Fin de citation. Allez, on change de continent, mais on continue à parler politique. En Israël, les élections législatives prévues le 27 octobre se rapprochent et à 10 jours de la clôture des candidatures aux élections, Benjamin Netanyahou, le premier ministre israélien, commence à s'inquiéter sérieusement d'un éclatement de son bloc politique. Notre correspondante en Israël, Pascal Sunshine, nous en dit plus.
2: Le nouveau parti de droite, Dofer Winter, peuple d'Israël, siphonne déjà des voix du bloc Netanyahou et surtout du parti sionisme religieux de Bezalel Smotrich. Et même si Dofer Winter promet qu'il recommandera Benjamin Netanyahou pour former le prochain gouvernement, l'intéressé ne lui fait pas confiance. Donc le premier ministre israélien pousse ses deux alliés nationalistes à faire campagne ensemble. Ce qui ne fait pas les affaires d'Itamar Ben-Gvir qui voit dans le parti de Smotrich en chute libre un poids mort qui va l'empêcher de récupérer des suffrages dans de nouveaux segments. Donc, il va faire monter les enchères en échange de son maintien dans le bloc de Netanyahou. Du côté de l'opposition, la situation n'est pas plus claire. Mis à part l'alliance des deux anciens chefs de gouvernement, Yair Lapid et Naftali Bennett, tous les autres, dont Eisenkot et Lieberman, font course séparée, chacun estimant qu'il est le mieux placé pour former la prochaine coalition. Benjamin Netanyahou misait sur la division au sein du bloc adverse, mais les tensions avec ses propres alliés compliquent maintenant sa stratégie de campagne. En Israël, Pascal Zonchan pour Midi 1.
0: Et alors que la campagne électorale bat son plein, vous l'avez compris, Israël continue de semer la terreur en Cisjordanie occupée. Des colons ont encore mené des raids contre des maisons palestiniennes dans le village d'Al-Mourayr, au nord-est de Ramallah. D'autres ont aussi rasé de vastes étendues de terre dans le village de Nahalin, à l'ouest de la ville de Bethléem. À Gaza, deux personnes sont mortes, dont un enfant, après des assauts de Tel Aviv. Si Benjamin Netanyahou a condamné ce matin les agressions commises par des colons en Cisjordanie occupée, eh bien, c'est un autre son de cloche du côté de son ministre de la Sécurité nationale, Itamar Ben-Gvir, figure de l'extrême droite. Ce dernier s'est félicité ce dimanche de la dégradation des conditions de détention des prisonniers palestiniens à l'occasion d'une visite à des détenus. Et puis, week-end hautement politique aussi en Islande. En effet, près de 53% des citoyennes et des citoyens du pays ont dit non à la reprise des négociations pour une adhésion au sein de l'Union européenne. Un référendum qui s'annonçait serré 11 ans après l'abandon de la candidature de l'Islande à l'Union européenne. La première ministre favorable au oui avait indiqué qu'elle respecterait le choix des urnes. Les Islandais semblent donc avoir privilégié leur souveraineté. Parmi les sujets qui ont fait pencher la balance en faveur du non, on trouve la pêche, ce secteur qui représente 8% du PIB de l'île. Mika Blugeon-Mered, chercheur sur les enjeux arctiques, géopolitiques et sur le marché de l'hydrogène à l'Université du Québec à Trois-Rivières,

0: également chargé d'enseignement à l'école Hassania des travaux publics à Casablanca, nous explique comment cette question de la pêche a pesé dans le scrutin. Écoutez.
1: Il y a l'idée que si effectivement l'Union européenne accueille l'Islande dans son sein, eh bien à l'inverse, l'Islande va devoir accueillir les bateaux de l'Union européenne sans pouvoir dire ce qu'elle veut sur l'ensemble de sa zone économique exclusive, sur l'ensemble de ses eaux. Ça pose un problème, pas juste en termes d'accès, mais également parce que le marché européen de la pêche est extrêmement puissant et les pêcheurs artisanaux islandais dans les communautés au nord, à l'est ou au sud du pays, évidemment, voient ça comme une menace. Donc même si en fait il y avait eu la possibilité, et cette possibilité elle est réelle, d'obtenir une sorte de privilège pour l'Islande pour maintenir en Islande le contrôle sur la question de la pêche, eh bien cette menace elle est très forte et cette menace on la retrouve aux îles Féroé, au Groenland, dans tout cet espace particulièrement poissonneux où la pêche est particulièrement importante, il y a cette logique que même si on discute avec l'Union européenne, en fait, ils sont tellement gros, un marché de 420 millions d'habitants, qu'on finira par se faire avoir. On ne peut pas leur faire confiance.
0: Les explications de Mika Blugeon Mered. Il était au micro de Soukaina Aziz. Et puis avant de se quitter dans le reste de l'actualité, en bref, les recherches se poursuivent à proximité de la République turque de Chypre du Nord suite au naufrage d'un navire qui transportait 270 personnes. 161 d'entre elles ont été secourues et transportées à l'hôpital. 76 ont retrouvé leur famille. 7 autres personnes, au moins, ont trouvé la mort. Et puis, dernière information avant de se laisser définitivement, un télescope de la NASA a décollé ce matin à bord d'une fusée de SpaceX nommée Nancy Grace Roman. Son but sera de cartographier d'immenses portions du cosmos et d'étudier des grandes énigmes de l'astrophysique, en particulier l'expansion de l'univers, la matière et l'énergie noire, tout en recherchant des milliers d'exoplanètes. Après 100 jours de voyage, eh bien ce télescope sera positionné à 1,5 million de kilomètres de la Terre. C'est la fin de ce journal. Merci beaucoup de l'avoir suivi. Je vous souhaite un très bon début de soirée à l'écoute de Médi 1.
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1: Bonsoir à toutes et à tous, avec vous Marianne Garnier. On ouvre cette synthèse de l'actualité en Angola. La capitale Luanda a accueilli ce dimanche le sommet extraordinaire de l'Union africaine des chefs d'État et de gouvernement. Aziz Arnouche, le chef du gouvernement du Maroc, était sur place pour représenter le roi Mohamed VI. Il a été reçu en marge de la rencontre par le président angolais João Lourenço après s'être exprimé à la tribune du sommet, une tribune consacrée cette année au renforcement des mécanismes de prévention et de règlement des conflits en Afrique. L'actualité nous amène aussi sur le vieux continent, week-end placé sous le signe des manifestations en Belgique. Des centaines de personnes, dont des parents d'élèves, se sont rassemblées à Saint-Gilles, au sud de Bruxelles, pour appeler à un sursaut face au narcotrafic et à la multiplication de fusillades dans la capitale. Quelques 170 attaques à l'arme ont eu lieu à Bruxelles depuis 2025, dont 69 cette année. La dernière fusillade en date concerne un commissariat de quartier mitraillé à la Kalachnikov par deux individus cagoulés. Toujours en Europe, 8, c'est le nombre de personnes qui ont trouvé la mort dans le naufrage d'un ferry ce week-end à quelques kilomètres des côtes de la République turque de Chypre du Nord. Si les causes du naufrage sont encore incertaines, plusieurs passagers ont témoigné d'une explosion et d'un manque criant de sécurité à bord. Le capitaine a été placé en garde à vue. 17 autres personnes sont toujours portées disparues. Un drame en mer aussi au large des côtes de la Libye. 3 cadavres en état de décomposition avancée ont été retrouvés en Méditerranée par un navire appartenant à une ONG. Au moins 914 personnes ont perdu la vie en tentant de rejoindre l'Europe par la mer depuis le début de l'année. L'actualité de notre continent nous amène aussi au Gabon. Le pays célèbre le 3e anniversaire du coup d'État qui a porté à sa tête Brice Clotaire Oligui Nguema. C'était le 30 août 2023. À cette occasion, le chef d'État a tenu un discours officiel dans lequel il a tenu à rappeler les réformes engagées depuis qu'il dirige le pays. Nous ne devons jamais oublier l'esprit du coup de la libération qui ne s'est pas limité à la seule adoption d'une nouvelle constitution, d'une loi électorale, d'un code électoral ou d'une loi sur les partis politiques, mais qui a été conçu pour corriger les dérives qui minent notre société. Fin de citation. Et puis toujours au Gabon, avant de se quitter, 200 millions de dollars, c'est le montant qui va être débloqué par le gouvernement de Libreville afin de protéger la biodiversité et le développement des communautés locales. Un engagement qui fait suite à la signature d'un accord cadre avec les ONG The Nature Conservancy et Enduring Earth. Cet accord, qui s'inscrit dans le cadre du projet environnemental Gabon Infini, prévoit de mobiliser sur une période de 10 ans des financements verts destinés à préserver les écosystèmes, à protéger les forêts tropicales et les ressources en eau, ainsi qu'à promouvoir des activités économiques durables au profit des communautés locales. C'est la fin de cette synthèse. Merci de l'avoir suivi. Je vous souhaite une très belle soirée à l'écoute de Média.
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4: À Darchour, lorsque le soleil paraît au-dessus du désert, les pyramides sortent lentement de l'ombre. Il y a près de 4000 ans, ce lieu n'est pas encore un champ de ruines. Ah non, ce n'est pas de l'archéologie, c'est la réalité, c'est un territoire royal. On voit des ouvriers qui travaillent, des prêtres qui accomplissent leurs rites et des gardiens qui surveillent l'accès au tombeau. Non loin de cette grande pyramide que l'on voit là, ici au milieu, il y a des femmes dont le nom a traversé les siècles. Elles s'appellent Ita, Khnemet, Itawere. Elles appartiennent à la famille du souverain et certaines portent le titre de fille du roi. Elles grandissent dans un monde où leur naissance leur donne une place particulière au plus près du pouvoir et du sacré.

Les scribes ne nous ont pas laissé de récit officiel des journées de ces mystérieuses princesses égyptiennes. Aucun texte ne décrit leur visage, leur voix, leurs habitudes. Nous ignorons à quelle heure elles se levaient le matin. Nous ne savons pas dans quelle cour elles marchaient, sous quel regard elles apprenaient les règles du pouvoir et le fonctionnement d'un palais. Car vivre dans un palais n'avait rien de simple. Il y avait les serviteurs, il y avait les coutumes, ce qu'il fallait faire, ce qu'il ne fallait pas faire. Et les princesses devaient l'apprendre. Mais aujourd'hui, dans leur tombeau, les archéologues ont découvert des silences, plusieurs silences, autant de silences que de femmes, avec cet élément assez étonnant, voire mystérieux, eux aussi, des arcs. C'est bizarre. Des princesses se faisant enterrer avec des arcs, des flèches pour les accompagner alors qu'elles sont décédées depuis des millénaires. On trouve également des massues pour assommer, des insignes du pouvoir. Dans la tombe de Hitta repose même un poignard précieux orné avec soin, le soin réservé aux objets de la famille royale de l'époque. Mais pourquoi donc ces princesses, lorsqu'elles mouraient, avait des armes.

L'histoire, la science s'est posé la question. Pendant longtemps, on a dit que ces armes étaient des symboles. Bon, des symboles, ce qui n'est pas une explication dénuée de sens. Hein. Oui, dans l'Égypte ancienne, un arc ne sert pas seulement à atteindre une cible, il est aussi un objet de représentation, d'appartenance au roi. C'est aussi un message de domination hein, sur les ennemis potentiels. Il invoque de façon tout à fait concrète, mais là c'est pour les hommes, hein. Il invoque la chasse royale et donc participe à ces symboles qui font que lorsque vous voyez une femme parée des attributs de la royauté,

avec un arc, des flèches. C'est une affirmation de ce qu'elle est socialement. Mais il reste ses doutes quand même. Parce que revenons aux ossements qui ont été découverts à Darchour. Les bras de plusieurs de ces femmes portent des marques d'effort. C'est-à-dire qu'elles n'étaient pas inertes, elles ne passaient pas leur journée à papoter, à se maquiller, à se faire belle ou à organiser des cérémonies. Non, non. Leur squelette porte des zones où les muscles, on le voit très clairement, c'est scientifique, hein, les muscles étaient très développés. Or, le tir à l'arc impose précisément cette différence. Le bras maintient l'arme, l'autre tire la corde, le corps se construit peu à peu autour de ce geste, et c'est ce qui s'est passé. Ces princesses n'étaient pas que de l'ordre du symbolique, elles n'étaient pas là pour faire joli. Si elles se sont faites enterrer avec leurs armes, c'est qu'elles s'en servaient.

ouvrons une enquête, un peu comme si nous étions des archéologues. C'est vrai, comment font-ils ces archéologues pour savoir tout cela? C'est étonnant. Des milliers d'années plus tard, mettons-nous au travail, il faut d'abord regarder le squelette de Ita, certainement l'un des plus intéressants de ces princesses. Donc on a une musculature puissante du côté du bras droit. Les muscles forcément ont impacté le développement osseux et sa main semble avoir aussi, et ça c'est quand même incroyable, grâce à toutes les images, toutes les analyses, toutes les comparaisons qui ont pu être faites d'un squelette féminin lambda avec le squelette féminin de ces princesses, on se rend compte que nous sommes sur des corps qui sont travaillés par l'effort. Donc c'est véritablement sur la base de ces images, de ces comparaisons, que l'on arrive à déterminer que oui, Khnemet, oui, Itaweret, qui était plus jeune, Itaweret c'était la plus jeune des sœurs, eh bien, elles ont des clavicules, elles ont des muscles pectoraux qui étaient différents. Donc c'est-à-dire que grâce à la science, on arrive à reconstituer ce qu'était l'activité de ces reines, il y a de cela 4000 ans en Égypte.

L'objectivité nous impose la prudence. Rien ne permet de dire que ces femmes ont combattu. Mais que faisaient-elles avec ces arcs, avec ces flèches? Dans l'Égypte ancienne, l'arc sert à l'achat, s'il appartient au langage du pouvoir, il affirme aussi de façon plus symbolique, de façon plus politique, il affirme que les forces menaçantes qui sont autour ne viendront pas perturber l'ordre ordonné de la royauté de l'époque. Et des gestes qui aujourd'hui peuvent nous sembler désuets ont toute une autre symbolique à l'époque. Prenons les chasses royales. Parce qu'à l'époque, quand le roi va chasser, ce n'est pas un acte anodin. La chasse royale est une dimension religieuse. Car le roi domine le monde sauvage. C'est lui qui défend l'équilibre voulu par les dieux, puisque nous sommes à l'époque du polythéisme, c'est-à-dire qu'il revient au roi, du fait qu'il va tuer des animaux, de réguler la coexistence entre la faune et les êtres humains. Donc quand le roi part à la chasse, il ne va pas tuer une bête. Il va réguler l'équilibre entre les animaux et les hommes. Ça n'a absolument rien à voir. Donc, dans ce contexte-là, on peut parfaitement comprendre qu'une princesse, dans le plein exercice de son pouvoir et de son autorité, puisse, elle aussi, apprendre à tirer sans nécessairement devenir soldate, mais manipuler l'arc comme un geste politique. Je maintiens l'équilibre. Et cela, au service de quoi ? Au service de la continuité de l'équilibre des populations.

population, c'est-à-dire que la population, lorsqu'elle voit la chasse royale se mettre en branle pour parcourir les terres égyptiennes et procéder à des tirs sur des animaux, eh bien, le roi préserve le bien-être de toutes les communautés vivantes, l'homme, les animaux.

noterai une chose, c'est qu'on est quand même très très loin de l'image un peu familière de la princesse égyptienne de l'époque. Alors on l'imagine toujours assise derrière le roi, couverte de bijoux, enfermée dans les appartements du palais, réduite à un rôle d'apparat. Alors c'est pas une image qui est entièrement fausse pour quelques éléments. Oui, il y avait des réceptions, donc il fallait se montrer. Oui, il y avait une diplomatie. Hein. Il fallait également être bien de sa personne. Donc on peut imaginer que des ornements étaient prévus de telle façon à ce que ces princesses qui avaient des arcs et des flèches... Bon, d'accord, mais quand même, elles étaient dans une posture de représentation qui était celle de toute personne qui est dans une position de domination structurelle par la royauté, ce qui est tout à fait normal. C'était le cas hier, c'est le cas aujourd'hui. On ne peut pas, quand on est roi ou reine, arriver habillé de façon dégradée. Il faut se tenir, et c'était fait à l'époque. Donc, il y avait ces éléments de diplomatie qui exigeaient, oui, effectivement, d'être dans les palais, etc. Mais malgré tout, quand on regarde ce qu'étaient ces femmes, ce qu'ont été ces princesses, on est quand même loin... En tout cas, où on nous ouvre l'esprit en se disant que ces femmes qui vivaient dans les familles royales n'étaient pas des silhouettes destinées à embellir les cérémonies. Elles avaient des titres. Elles détenaient des biens. Elles participaient au culte. Elles contribuaient à la continuité dynastique. Dans les inscriptions, certaines fois apparaissent les appellations « fille du roi »,« épouse du roi », mère du roi, ces titres définissent une place précise dans l'ordre politique et religieux. La fille du souverain appartient au cercle qui garantit la légitimité du pouvoir. C'est tout à fait important. Le fils ou la fille n'est pas là uniquement pour être une survivance d'un arbre généalogique. Le rôle est politique dès le début. Il appartient à la fille de maintenir le système royal par ce qu'elle est et par la façon dont elle va exercer ses responsabilités et ses fonctions en tant que princesse. Elle ne fait pas que être, elle va devenir par sa personnalité un élément de soit de stabilité ou peut-être même de déstabilisation de la famille royale. Hein, parce que quand un enfant ou quand une fille naît, on ne sait pas forcément comment ça va se passer. Ben, c'est comme dans toutes les familles. Donc voilà, il y a aussi beaucoup de pression, il faut le dire, il faut le reconnaître, beaucoup de pression sur les enfants qui naissent, qui grandissent et qui apprennent le pouvoir à

Les princesses de Darchour s'inscrivent donc dans cet univers, les sépultures voisines, des pyramides, on pense notamment à Ménémat II ou Ménémat III, montrent qu'elles ne figurent pas reléguées à la marge de la mémoire royale. Elles sont vraiment installées au cœur du système funéraire, ce qui est là encore un élément qui, si on se réfère à la pensée égyptienne, montre l'importance que ces femmes avaient. D'autres femmes, au fil de l'histoire égyptienne, vont montrer combien leur présence peut devenir actrice du pouvoir, et des femmes qui parfois aussi ont été des femmes d'une très très grande influence, notamment les grandes prêtresses qui étaient aussi des éléments

féminin humain qui jouait un rôle tout à fait important, et ces femmes administraient ce que l'on appelle, ça c'est comme une très jolie expression, administrait l'esprit des hommes, les inquiétudes métaphysiques, les moments où ça va moins bien, les moments où ça va mieux. C'était aussi l'organisation du sacré, la communauté autour du sacré. C'était dans le rôle des grandes prêtresses d'être à côté, d'être des amies, des confidentes de ces princesses qui avaient des arcs et des flèches. Les femmes étaient tout à fait importantes. C'était pas des attributs du pharaon. Il faut vraiment, au regard de ces mots que nous échangeons aujourd'hui dans cette histoire du monde arabe, il faut sortir les femmes de ce rôle qu'on a trop souvent eu. C'est d'ailleurs, en plus, c'est une approximation historique, c'est quasiment un a priori. Aujourd'hui, on dirait un a priori sexiste. Bon, le mot était peut-être un peu fort, mais attention, les femmes de l'époque sont des femmes politiques. Elles existent, elles disent qui elles sont, et être princesse en Égypte ne signifie pas du tout être absente de l'existence. Elles sont là, et les ossements d'Achour ajoutent une dimension nouvelle à la fonction qui était la leur, et surtout aux a priori que nous avons aujourd'hui de ce que furent ces grandes femmes de l'Égypte ancienne.

importante, femme de responsabilité, femme d'accueil de la communauté autour d'elle, véritable femme de gouvernement, de gouvernance au sens premier du terme, bien qu'à l'époque il n'y ait pas de gouvernement tel qu'on l'entend aujourd'hui, mais ce sont des femmes qui géraient les affaires du royaume, qui co-géraient les affaires du royaume. Maintenant, il n'existe pas, et ce point est tout à fait important, historiquement, il n'existe pas de traces comme quoi ces femmes ont combattu à la guerre. Il n'y a pas d'éléments tangibles qui amènent à dire que ces trois, quatre princesses mystérieuses, énigmatiques, que ces femmes qui possédaient l'art de la maîtrise de l'arc, et pour l'une d'entre elles, Ita, la maîtrise du poignard, rien ne dit que celles-ci ont été engagées dans des séquences de combat. Elles n'ont pas été des guerrières invincibles. C'est-à-dire que trop souvent, il peut y avoir le référent, un référent qui va venir beaucoup plus à... Ne confondons pas avec l'image que l'on peut avoir, par exemple, des Amazones. C'est une très belle image fantasmagorique. Alors après, il y a quelques réalités historiques sur lesquelles on reviendra vraisemblablement. Mais ces femmes, ces princesses égyptiennes n'étaient pas des Amazones. C'était véritablement des femmes de pouvoir qui ont été ensevelies avec leur titre, avec leur parure et leur squelette aujourd'hui nous disent que elles sont immobiles aujourd'hui, mais quand elles étaient vivantes, ces femmes étaient tout à fait importantes. Il y a aussi un élément tout à fait intéressant à retenir du témoignage de ces femmes, c'est que celles-ci ont apporté aussi dans l'expression du pouvoir politique arabe à cette époque une dimension féminine, c'est-à-dire qu'elles avaient cette capacité d'être un ajout, d'être une complémentarité, d'être cet élément de pondération, de nuance, aussi parfois de pragmatisme, ce qui fait que le pouvoir certes était incarné par le pharaon, mais la présence féminine était totalement assumée. Il n'y avait pas de notion, sans mauvais jeu de mots, totalement pyramidale. Forcément, le pharaon était au sommet, mais la présence des femmes était tout à fait assumée, permanente. C'est aussi ça, cette histoire du monde arabe, c'est de dire que ces grandes princesses, elles aussi, ont coécrit cette incroyable aventure qu'a vécu le peuple égyptien avant notre ère.

0: Et en affrontant les groupes qui veulent diviser le pays. Un peu plus tôt, les forces états-uniennes ont bombardé l'île de Larak, une information confirmée par un responsable américain auprès d'Al Jazeera. Le ministre israélien de la Sécurité nationale utilise l'intelligence artificielle pour se moquer. Une vidéo d'animation a été partagée sur les réseaux sociaux. Sur les images, le ministre retire des icônes qui représentent de la nourriture au-dessus de la tête de prisonniers. Une vidéo qui fait suite à des propos où le ministre se vantait d'être responsable des conditions de vie difficiles des prisonnières palestiniennes. Si Donald Trump, Volodymyr Zelensky et Vladimir Poutine se rencontrent, ce sera seulement pour signer un accord. Les mots du porte-parole du Kremlin aujourd'hui, une déclaration alors que les négociations entre les deux pays sont au point mort et que les bombardements s'intensifient entre la Russie et l'Ukraine. C'est un chiffre qui fait froid dans le dos. En 2025, 868 Sénégalais ont perdu la vie dans des accidents de circulation, soit 2 à 3 décès par jour. Des chiffres de l'Agence sénégalaise de la sécurité routière relayés aujourd'hui par des médias locaux. C'est dans la région de Dakar que concentre à elle seule 55,5% des accidents. Nicolas Maduro en survêtement gris en faisant lever de la victoire avec ses doigts. C'est l'image que l'ancien président du Venezuela a postée aujourd'hui sur ses réseaux sociaux avec en légende « On tient bon ». Nicolas Maduro est en prison aux États-Unis, capturé dans son propre pays en janvier dernier par Washington. Une image qui sort deux jours après que sa remplaçante a annoncé un accord sur le pétrole entre les États-Unis et le Venezuela. À Bruxelles, des centaines de manifestants ont défilé dans les rues. Leurs revendications, un sursaut de l'État face aux narcotrafiquants au trafic et à la multiplication de fusillades dans la capitale belge. Vendredi déjà, le procureur de Bruxelles avait sonné l'alerte à cause de nouvelles séries de fusillades liées à la drogue. Quelques 170 fusillades ont eu lieu à Bruxelles depuis 2025, dont 69 cette année. Et le président de la FIFA n'a pas respecté les règles du football. Gianni Infantino doit donc partir. Les mots de Michel Platini aujourd'hui, l'ex-patron de l'UEFA, fait référence aux fausses publicités, aux pauses publicités durant la Coupe du Monde, pendant les soi-disant pauses fraîcheurs, la mi-temps de 30 minutes durant la finale, mais aussi le carton rouge annulé pour l'attaquant états-unien après un coup de téléphone de Donald Trump. C'est la fin de ce flash. Belle soirée à l'écoute de Midi 1.
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0: Vous êtes toujours sur les ondes de Médias, tout de suite la météo. Au Maroc, le temps sera le matin partiellement nuageux à souvent ensoleillé sur pratiquement l'ensemble du pays. Pour les températures, il fera 27 degrés à Rabat, 28 degrés à Casablanca, 32 degrés à Tanger, 33 degrés à Laayoune, il fera 39 degrés à Marrakech, 26 degrés à Agadir, 35 degrés à Fès, 33 degrés à Oujda ou encore 28 degrés à Nador et Safi. En Algérie, le temps sera le matin partiellement nuageux à souvent ensoleillé sur les wilayas du nord à l'ouest d'Alger et clair sur le reste du pays. Le thermomètre de son côté enregistrera 30 degrés à Alger, il fera 39 degrés à Chlef, 36 degrés à Tsamen Rasset, prévoir 44 degrés à Biskra, 46 degrés à Adrar, il fera 31 degrés à Béjaïa ou encore 29 degrés à Oran et 39 degrés à Constantine. Et en Tunisie, le temps sera le matin ensoleillé sur l'ensemble du pays. Le mercure de son côté enregistrera 36 degrés à Tunis, 46 degrés à Médénine, 45 degrés à Tozeur, 43 degrés à Gafsa, il fera 34 degrés à Monastir, 38 degrés à Kasserine et à Sfax, ou encore 41 degrés à Tcherba.
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2: Bonsoir à toutes et tous, avec vous Stéphanie Parot. Benjamin Netanyahou sera-t-il de nouveau réélu Premier ministre? Ses chances s'affaiblissent à l'image de son alliance qui éclate. Deux ministres d'extrême droite ont déjà refusé une candidature commune. Retour au calme, synonyme de moment pour se questionner au Niger. Après la mutinerie d'hier, des voix s'élèvent pour demander une enquête et dénoncent une atteinte à la refondation en cours dans le pays. 8 morts et 14 disparus, c'est le bilan d'un naufrage au large de Chypre. Une opération de sauvetage est en cours en coopération avec les autorités turques. Vous connaissez tous Sofiane Amrabat. L'international marocain écrit une nouvelle page de son histoire avec le club néerlandais.

0: néerlandais, l'Ajax. Dans 10 jours, nous saurons qui sont les candidats pour les législatives en Israël. Et plus la date fatidique approche, plus Benjamin Netanyahou craint pour son alliance. Le Premier ministre a peur d'un éclatement de son bloc politique, une division qui devient concrète avec l'arrivée dans la course de l'ex-général Ofer Winter ou encore le refus des ministres d'extrême droite Bezalel Smotrich et Itamar Ben-Gvir de présenter une liste commune avec l'actuel Premier ministre. Le point avec Pascal Zonchain.
1: Le nouveau parti de droite d'Ofer Winter, Peuple d'Israël, siphonne déjà des voix du bloc Netanyahou et surtout du parti sionisme religieux de Bezalel Smotrich. Et même si Ofer Winter promet qu'il recommandera Benjamin Netanyahou pour former le prochain gouvernement, l'intéressé ne lui fait pas confiance. Donc le Premier ministre israélien pousse ses deux alliés nationalistes à faire campagne ensemble. Ce qui ne fait pas les affaires d'Itamar Ben-Gvir qui voit dans le parti de Smotrich en chute libre un poids mort qui va l'empêcher de récupérer des suffrages dans de nouveaux segments. Donc, il va faire monter les enchères en échange de son maintien dans le bloc de Netanyahou. Du côté de l'opposition, la situation n'est pas plus claire. Mis à part l'alliance des deux anciens chefs de gouvernement, Yair Lapid et Naftali Bennett, tous les autres, dont Eisenkot et Lieberman, font course séparée, chacun estimant qu'il est le mieux placé pour former la prochaine coalition. Benjamin Netanyahou misait sur la division au sein du bloc adverse, mais les tensions avec ses propres alliés complique maintenant sa stratégie de campagne. En Israël, Pascal Zonchain pour Midi 1.
0: Les États-Unis auraient fait une erreur stratégique fatale. Les mots d'un porte-parole des gardiens de la Révolution. Une déclaration qui est faite suite à l'attaque de Washington sur l'île iranienne de Larak. Les premières frappes depuis un mois. Le porte-parole ajoute que les États-Unis paieront les conséquences sur les plans économiques et militaires. D'après la même source, des morts et blessés sont à déplorer. Si Donald Trump, Volodymyr Zelensky et Vladimir Poutine se rencontrent, ce sera seulement pour signer un accord. Les mots du porte-parole du Kremlin aujourd'hui, une déclaration alors que les négociations entre les deux pays sont au point mort et que les bombardements s'intensifient entre la Russie et l'Ukraine. Les conflits sont aussi présents sur notre continent. La guerre entre le gouvernement et la République démocratique du Congo et du M23 se propage jusqu'aux universités. Kinshasa a suspendu ses activités de 11 établissements à Goma et Bukava, des villes sous contrôle du groupe rebelle. Le M23 a répondu et juge cette décision nulle et nul effet et demande aux universités de poursuivre leurs activités. On reste sur notre continent avec un retour au calme, cette fois-ci au Niger. Niamey a connu hier une mutinerie. Des militaires rebelles ont tenté de s'emparer du palais présidentiel et de la télévision nationale avant de se retrancher dans une base militaire de l'aéroport de Niamey. Plusieurs voix s'élèvent pour dénoncer une atteinte à la refondation en cours dans le pays et pour demander l'ouverture d'une enquête judiciaire pour punir les éventuels complices. Oumarou Gado, depuis la capitale nigérienne, fait le point pour nous.
2: La patrie a été défendue et les institutions protégées.
3: Au lendemain de la mutinerie du 28 et 29 août dernier, plusieurs voix s'élèvent pour dénoncer ce qu'ils considèrent comme une entrave à la refondation en cours dans le pays. Bana Ibrahim, acteur de la société civile et membre du conseil consultatif pour la refondation.
4: Donc nous sommes sortis aujourd'hui pour exprimer notre colère et notre indignation. Mais pas que ça, également réaffirmer notre détermination à nous battre pour mener à bon port ce processus de refondation. Nous ne reculerons devant aucun danger, qu'il vienne de l'extérieur ou de l'intérieur. C'est cela le message que les forces vives de la nation entendent porter au monde entier.
3: Certains acteurs de la société civile nigérienne demandent l'ouverture d'une enquête judiciaire. Sanusi Mahama Nour, secrétaire général du mouvement M62.
5: Demander aux services compétents, à la justice, de faire leur travail, identifier les auteurs, les co-auteurs, les complices et vraiment les juger conformément aux actes qu'ils ont posés dans le respect des lois et règlements de notre pays.
3: Les organisations de la société civile nigérienne projettent de lancer un vaste mouvement de soutien au CNSP à partir du 2 septembre prochain. Omar Ougado, Medi 1, Niamey, Niger.
0: Nouvel accord pour la Libye, un texte signé sous l'égide.

0: de l'ONU, objectif débloquer les élections dans le pays. Le document prévoit l'organisation de législatives et présidentielles dans 24 mois maximum, et avec une condition que ces scrutins se tiennent sous un exécutif unique et une institution nationale unifiée. Depuis 2011, le pays est divisé en deux, un gouvernement reconnu par les Nations Unies à l'ouest et un autre à l'est. 17 nouvelles nominations pour la Direction Générale de la Sûreté Nationale du Maroc, des nominations au poste de responsabilité au sein des services déconcentrés de la police dans plusieurs villes du Royaume, Casablanca, El Oussema, Laayoune ou encore Sidi Kassem. 13 de ces nominations installent ainsi des responsables à la tête de services de police judiciaire, autant d'unités qui n'est jusqu'à présent que des brigades. Cherkaoui Roudani, expert en sécurité et géostratégie à Rabat, nous explique ce que change cette refonte pour les services de police.
1: Les brigades aujourd'hui, elles ont une compétence. D'ailleurs, d'après les réformes de l'institution sécuritaire marocaine et même certaines lois qui ont été récemment votés au Parlement. Donc les brigades aujourd'hui, ils ont une compétence judiciaire. C'est-à-dire cette compétence judiciaire permet aussi d'accélérer davantage les investigations et de présenter les criminels présumés devant la justice. Aujourd'hui, les brigades, ils ont cette compétence judiciaire. Et ce qui fait aujourd'hui, il y a une sorte d'accélération, de renforcement de domaines de compétences et de judiciarisation de l'espace et aussi de l'écosystème aujourd'hui sécuritaire marocain.
0: Cherkaoui Roudani, expert en sécurité et en géostratégie à Rabat. Nouvelle tragédie en mer Méditerranée, un ferry de croisière a coulé au large de Chypre peu de temps après avoir quitté le port avec à son bord 250 passagers. Selon le dernier bilan, 8 voyageurs sont morts, 17 sont portés disparus. Une opération de sauvetage est en cours, menée conjointement par la République turque de Chypre du Nord et par la Turquie voisine à Ankara, les précisions d'Anan Loer.
2: Les images diffusées notamment par les médias turcs montrent un navire retourné en pleine mer, des passagers perchés sur sa partie émergée dans l'attente des secours. Ce navire, le Philojet, est un ferry rapide à deux coques qui assurait la liaison entre le port de Girne dans le nord de Chypre et celui de Taşucu dans la province turque de Mersin. À bord, il y avait 267 personnes, dont 8 membres d'équipage. Selon les autorités chypriotes turques, le capitaine a lancé un appel de détresse après qu'une première vague a frappé le ferry. Il se trouve alors à 4000 nautiques des côtes, soit environ 7 km. Une deuxième vague aurait ensuite provoqué une importante entrée d'eau avant que le navire ne chavire et ne sombre à plus de 500 mètres de profondeur. Les causes du naufrage restent à déterminer. Les autorités évoquent notamment l'hypothèse d'un objet ayant heurté le ferry, tandis que des rescapés affirment avoir signalé un problème avant le chavirement. 8 personnes, dont le capitaine, ont été placées en garde à vue. Une vaste opération de recherche se poursuit avec la participation des gardes-côtes, de la marine et de moyens aériens venus de Turquie. La Turquie qui est d'ailleurs le seul pays à reconnaître en tant qu'État la partie nord de l'île de Chypre. À Ankara, Nadloir pour Média.
0: C'est un non de peu. 52,8% des Islandais ont voté contre la reprise des négociations avec l'Union européenne pour une intégration de leur pays dans l'Alliance. La souveraineté de la pêche du pays est l'un des points noirs dans l'adhésion, un secteur qui représente 7% du PIB de l'Islande. Un peu de football pour finir ce journal et nous partons pour les Pays-Bas avec Sofiane Amrabat. L'international marocain s'est engagé avec l'Ajax. Un nouveau chapitre de sa carrière est en train de s'écrire, Mohamed Amimi.
3: Après une saison très réussie en Espagne avec le Betis Séville, Amrabat n'a pas prolongé son aventure en Turquie. L'international marocain a décidé de revenir dans un championnat qu'il connaît très très bien. Il s'est engagé avec le club phare de l'Eredivisie. Le club néerlandais a renforcé ses rangs par le numéro 6 marocain qui s'est engagé jusqu'en juin 2028. Le milieu défensif des Lions de l'Atlas a l'objectif de rapidement s'imposer avec son nouveau club. Il a parlé de ses nouvelles ambitions et notamment du rôle qu'il est censé jouer.
4: Ja, kijk, ik hou nooit ervan om te veel over mezelf te praten en allerlei dingen te beloven en te doen, maar
5: en vérité, je n'aime pas trop parler de moi ni promettre des choses, mais je vais faire de mon mieux pour rendre au club sa confiance en moi. Je sais que les supporters attendent beaucoup de moi, surtout d'un numéro 6 qui doit contribuer à la solidité de l'équipe. Il doit aussi faire jouer ses coéquipiers et leur permettre d'atteindre leur potentiel. Savoir quand accélérer le jeu et quand le ralentir, apporter de l'équilibre, ce sont les principales qualités d'un numéro 6 et je vais essayer de tenir ce rôle du mieux que je peux.

0: Je suis avec Baradi.
1: Jordi Cruyff, directeur sportif du club, s'est réjoui de cette arrivée. Il s'est dit ravi de faire signer un joueur comme Amrabat, très solide physiquement, techniquement doué et qui apporte une grande expérience internationale. Amrabat et son ancien club Fenerbahçe ont résilié à l'amiable le contrat qui les liait à seulement 2 jours de la clôture du mercato estival.
2: Le président de la FIFA n'a pas respecté les règles du football. Gianni Infantino doit donc partir. Les mots de Michel Platini aujourd'hui, l'ex-patron de l'UEFA, fait référence aux événements de la Coupe du Monde, pause publicité pendant la soi-disant pause fraîcheur, la mi-temps de 30 minutes durant la finale, mais aussi le carton rouge annulé pour l'attaquant états-unien après un coup de téléphone de Donald Trump. C'est la fin de ce journal. Belle soirée à l'écoute de Média.
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